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3: Bonjour à toutes et tous. Alors comme toujours, je suis ravie de vous retrouver pour ce nouvel épisode des Femmes Digitales. Alors aujourd'hui, on va faire quelque chose d'un peu différent. Et oui, on fait un petit pas de côté. Et oui, c'est un épisode pas comme les autres. Presque, j'ai envie de dire, à contre-courant. Parce que nous parlons dans cette émission tout le temps, évidemment, de la place des femmes dans le numérique. Et puis on reçoit des femmes. Mais aujourd'hui, nous avons voulu inverser le regard. Et si on écoutait des hommes, mais oui, des hommes qui agissent concrètement pour la mixité, parce que oui, c'est une réalité encore aujourd'hui, hein. Quand un homme porte ses sujets, ils sont parfois entendus un peu différemment. Alors, j'ai le plaisir d'accueillir, en plus non pas un seul, mais deux invités engagés, Benjamin Jakubowski et Arnaud Macias. Bonjour à tous les deux.
4: Bonjour.
5: Bonjour.
3: Alors, comme je sais évidemment que vous êtes des fidèles, hein, auditeurs de notre émission Femmes Digitales, vous savez qu'on démarre toujours l'émission avec la question rituelle, hein, qui est, dis-moi, qui es-tu et en quoi es-tu une femme digitale ? Bon, évidemment, on va transformer un peu la question pour vous tous les deux. Je vais simplement plutôt vous poser la question. D'abord, dites-moi qui êtes-vous, évidemment, mais surtout, en quoi, à votre manière, vous êtes engagé et portez des initiatives en faveur de plus de mixité et d'inclusion dans le numérique. Benjamin ?
4: C'est à moi. Donc moi, je suis Benjamin Jakubowski, je suis dans l'informatique depuis 1998. À cette époque-là, on disait l'informatique, aujourd'hui on dit le numérique.
3: Tout à fait.
4: J'évolue aujourd'hui chez Inetom, dans un environnement où se croisent des métiers très techniques, mais pas que, beaucoup plus transverses. Mon engagement sur la mixité vient à la fois de mon parcours et quelque chose de plus personnel. Dès ma première expérience professionnelle, j'ai compris qu'un métier technologique devait avoir un usage et donner du sens aussi à cet usage et le rendre accessible.
3: Alors, pour que nos auditeurs et nos auditrices comprennent bien, Inetom, c'est une entreprise du numérique ?
4: Oui, c'est une entreprise du service numérique,
3: d'accord.
4: ESN. On est 28 000 personnes dans le monde et plus de 10 000 personnes en France.
3: Ok. Et donc Arnaud, toi, qui es-tu ?
5: Alors Arnaud Macias, enchanté. Alors moi, je viens du monde de la chimie au départ. Je suis ingénieur chimiste, mais je n'ai jamais travaillé dans la chimie. J'ai toujours travaillé dans le numérique. Donc au départ, j'étais développeur, chef de projet. Et ensuite, j'ai monté une start-up il y a un petit moment sur la vente de jeux vidéo. Derrière, j'ai eu une carrière de DSI, ensuite RSSI, donc responsable sécurité des systèmes d'information. Donc dans la cyber depuis maintenant plein d'années. Et j'ai rejoint Capgemini il y a à peu près 3 ans et demi. Donc Capgemini, grand acteur du numérique et de l'ingénierie, avec plus de 400 000 personnes. Donc c'est vraiment une big company, on va dire. Voilà. Et alors mon engagement en deux mots, sur la mixité et l'inclusion, ça repose d'abord sur mes convictions, sur mon constat. Je suis marié, j'ai une fille, un garçon. Donc c'est des sujets dont on discute régulièrement. Et je pense que c'est des sujets sur lesquels la mixité va être une vraie richesse. Et j'ai envie de pousser ça. J'ai envie et je trouve ça élémentaire et super important de pouvoir porter cette parole-là et d'agir. Agir, c'est ça le plus important à mon avis à notre niveau dans les entreprises, voilà, et au quotidien.
3: Ok. Alors c'est vrai que tu as évoqué le fait que tu avais une fille, Benjamin. Je sais que toi aussi, il me semble que tu as des filles.
4: Moi, j'ai deux filles à la maison, entourées de filles à la maison, et plus elles grandissent, plus je me dis qu'on a une responsabilité, tous et toutes, de mieux raconter les métiers du numérique. Et je parle bien de métiers, pas que de la technologie numérique, pour mieux les ouvrir, pour mieux les rendre, mieux rendre le métier désirable auprès du public féminin.
3: Donc c'est vrai que quelque part, d'être papa et en plus de filles, tous les deux, ça semble déjà être un premier pas vers une sensibilisation un peu différente. Alors,
5: et de garçons aussi, hein, parce que je pense qu'il est très important aussi d'inclure tout ça avec les garçons et de parler de tout ça avec les garçons.
3: Ce que je trouve quand même intéressant dans vos deux parcours, hein, c'est que l'engagement, il est au-delà, vous allez nous le raconter, vous allez nous parler des initiatives que vous portez, mais l'engagement, il est au-delà d'un engagement théorique qui ferait bien hein, sur le papier. Oui, on est engagé. C'est concret, c'est terrain. Alors, vous portez donc tous les deux des initiatives au sein de vos entreprises, entre autres, et au sein de collectifs. Est-ce que vous pouvez nous raconter concrètement ce que vous mettez en place, justement, avec vos collectifs respectifs ? Donc, Arnaud, toi, donc, c'est chez Capgemini.
5: Oui, alors, chez Capgemini, en fait, quand je suis arrivé chez Capgemini, je m'occupe de cybersécurité pour des grands comptes chez nous. J'ai eu la chance de travailler avec une femme formidable chez nous qui s'appelle Valérie Masson et qui est co-sponsor en France de la démarche Women at Capgemini. Une femme excellente, vraiment brillante et que je côtoie au quotidien et qui vraiment nous inspire et m'inspire tous les jours et qui m'a embarqué dans sa vision d'action avec des démarches très concrètes hein, qui sont mises en place depuis des années chez Capgemini et m'a proposé de devenir le sponsor local. On a un réseau d'ambassadrices et d'ambassadeurs, c'est comme ça qu'on fonctionne, et d'être le sponsor local et d'animer la communauté des ambassadrices et ambassadeurs au niveau de Toulouse.
3: Et alors, cette histoire d'ambassadeur, justement, cette logique d'ambassadeur, qu'est-ce que ça change concrètement ?
5: Alors, qu'est-ce que ça change ? Bah, premièrement, ça change d'avoir une force de frappe nationale, en tous les cas, et même internationale, puisque, bon là, je parle que de la France, mais au niveau national, on est organisé, on a à peu près 1 000 000 d'ambassadrices et d'ambassadeurs, on a à peu près 140 sur Toulouse, et ces ambassadrices et ambassadeurs, on fait des projets, on fait plein de choses en termes global, mais il faut décliner toutes ces actions au niveau local. Et c'est donc là que j'interviens en tant que co-sponsor maintenant, puisque au départ, j'étais sponsor, mais j'ai pris un binôme qui est Caroline Ball, qui est une collaboratrice formidable avec laquelle on s'entend très bien pour animer cette communauté et faire en sorte que ne soit pas que des actions et que des paroles surtout, mais de l'action.
3: Donc vous êtes un duo homme-femme. C'est vrai que, oui. Alors, chez Numéum, hein, le programme Nova InTech, on porte beaucoup cette réalité de dire que pour que ça fonctionne, c'est un homme, une femme aux commandes, en tout cas, des actions. Tu vois la différence, le fait que vous soyez...
5: Mais clairement, enfin, de toute façon, c'est une richesse hein, de travailler tous ensemble. Un autre exemple, hein, on parle de mixité, mais chez nous, en France, on a 100 nationalités différentes qui sont représentées chez Capgemini. C'est énorme. Oui. Cette richesse, cette mixité, c'est ce qui fait la valeur et ce qui donne de la valeur à tout. Donc, d'être deux, c'est une évidence pour moi, d'être deux, un homme, une femme, pour coordonner les actions, bah, c'est ce que j'ai voulu mettre en place tout de suite. Et au niveau national aussi, on a Valérie Masson qui est co-sponsor avec un homme, qui est Patrick Massiglia, et qui, eux deux, aussi, portent le message et animent toutes ces communautés nationales. Donc, les binômes, les communautés, quand on parlera peut-être plus tard des COMEX et des organisations dirigeantes, etc., la mixité est la base. Je pense, alors, dans ces organisations.
3: Tu as une phrase qui est sympa aussi. Alors, c'est vrai qu'on connaît beaucoup, nous, dans le monde de l'entreprise, les think tanks. On réfléchit à tout un tas de sujets. Tu m'as dit, nous, on n'est pas un think tank, on est un...
5: Do-tank.
3: Do-tank.
5: Tout à fait. L'action, le concret, enfin, moi, ça me caractérise. Et on est une boîte où on mène des projets pour diverses entreprises et différents clients. Ben, je vois pas pourquoi on traiterait ça
3: donc
5: autrement.
3: Donc, il faut agir. Mmh. Alors, Benjamin... Toi, c'est pareil, chez Inetum, il y a pareil, ces mouvements, ces initiatives.
4: C'est un peu comme Arnaud, alors sur deux choses différentes. On a Women at Inetum, ouais. On se rejoint, voilà.
3: On
4: se rejoint déjà sur une thématique, et on est dans le concret. Donc l'objectif, c'est en tant que directeur du territoire Toulouse, j'ai une équipe que de femmes autour de moi, qui permettent de mettre en avant l'ensemble des initiatives qui sont portées par le groupe et qu'on décline en région. On a une initiative autour des décodeuses, donc on peut caractériser ça comme un hackathon dédié et pour accompagner les femmes à découvrir le monde du numérique. L'année dernière, on a une action très concrète aussi de travailler en amont, avec des lycéennes. Mmh. On a accueilli 48 lycéennes dans notre campus et on leur a fait participer à un escape game qu'on avait construit avec nos équipes de consulting pour faire découvrir une crise informatique et à la fois découvrir l'ensemble des métiers du numérique.
3: Ah, c'est génial hein, cette histoire d'escape game. Qu'est-ce que du coup vous avez observé chez ces jeunes filles ?
4: Ce qui était intéressant, c'est que dans une gestion de crise, il y a la partie, on voit souvent le numérique comme l'infrastructure et les développements, et ensuite on a eu comprendre les enjeux du métier, se mettre à la place du RSSI, se mettre à la place du PDG, et on leur a fait des petites questions. Et ce qui a été hyper surprenant, c'est qu'elles ont multiplié elles-mêmes des questions. Elles se sont projetées, elles se sont vraiment prises au jeu. Et vraiment, il y a une interaction beaucoup plus importante, même je serais tenté de dire, que quand on est en situation réelle de crise, où nos équipes, elles sont dans leur silo et elles posent pas de questions. Là, c'était vraiment extraordinaire de voir ces filles, avec des yeux qui pétillaient, de poser des questions. Pas de barrière, pas de questions bêtes. Enfin, vraiment, une vraie dynamique. C'était hyper intéressant et hyper constructif.
3: Ah, super. Alors, avec justement votre recul et puis quand même votre regard d'homme, pourquoi, selon vous, encore aujourd'hui, les femmes, elles s'engagent moins dans des carrières du numérique, voire même des carrières de direction? Pourquoi?
5: Alors, il y a plusieurs raisons, je pense, plusieurs facteurs. Le premier, c'est les stéréotypes de genre. Hein. On vient d'en parler avec quelques actions qui sont déclinées un peu partout. Nous, ce matin, on a une classe de 30 élèves de CE2 qui sont à Eisenhower, la boulevard Eisenhower à Toulouse, et qui sont là pour faire des ateliers, un sur le codage, cap sur le code, on appelle ça, avec du scratch, rencontrer des rôles modèles féminins et discuter et voir les trajectoires que peuvent avoir des rôles modèles féminins chez nous, et ensuite, voir l'innovation, etc. Donc ça, c'est super important, déjà dès le plus jeune âge, de casser ces stéréotypes de genre. C'est quand même ce qui fait que souvent les femmes s'engagent moins, parce que dès le départ, c'est biaisé et c'est faussé. Ensuite, il faudrait plus de rôles modèles féminins, à mon avis, c'est-à-dire il faut montrer les trajectoires qui ont fonctionné et donner envie à plein de femmes de pouvoir se projeter vers des métiers qui sont tout à fait accessibles, puisque des femmes y sont. Voilà. Et enfin, je pense que la perception de certains métiers est parfois erronée. On dit il faut faire des maths pour faire de l'ingénierie, pour faire des métiers du numérique. Non, c'est pas vrai. J'ai plein de collègues qui certainement n'étaient pas des cadors en maths, peu importe. On peut faire plein de métiers dans le numérique qui sont pas en lien avec les maths. Voilà.
3: Et tu évoquais que aussi il y a une histoire de culture. C'est vrai que peut-être nous en France, on n'est pas forcément les meilleurs élèves en termes de féminisation.
5: Alors oui, alors moi je suis dans un groupe où on a quand même énormément de personnes qui sont basées en Inde. En Inde, je pense que c'est peut-être pas historique, hein. Les métiers du numérique sont extrêmement présents. Ils ont pris cette vague-là et ils travaillent. Ils ont énormément de personnes chez eux qui travaillent dans le numérique et énormément de femmes.
3: Énormément de femmes indiennes dans le monde du numérique.
5: Tout à fait. Ce qui nous vaut d'être, parce qu'on a quand même un fort barycentre en Inde, on en a 40% de femmes dans nos effectifs worldwide Capgemini qui sont des femmes.
3: Waouh. Alors toi, Benjamin, qu'est-ce que t'en penses? C'est quoi pour toi? Pourquoi les femmes n'y vont pas? Est-ce qu'on est encore dans des vieux stéréotypes selon toi?
4: Je rejoins un peu Arnaud. Je pense qu'on a un problème de représentation des métiers du numérique. On raconte souvent que le numérique, c'est de la tech, c'est des mathématiques, comme le disait Arnaud, c'est du développeur, c'est encore la figure du geek, ouais, quelque part. Et pourtant, dans le numérique, il faudrait qu'on parle beaucoup plus des métiers. Il y a le business analyst qui va chercher les besoins des utilisateurs finaux, qui va reformuler le besoin. Et je pense que ça, c'est aussi des métiers qui sont beaucoup plus transverses et pour lesquels je pense sincèrement que les femmes pourraient apporter encore plus de choses dans la compréhension des besoins. Il y a la gestion de projet aussi, qu'on a dans nos métiers. Finalement, on est aussi une filière à part entière et il y a énormément de métiers qu'on met pas en avant, je pense, ou qu'on valorise pas, ou qu'on représente pas par rapport à cette filière.
3: C'est vrai que la cartographie, finalement, des métiers du numérique reste encore très méconnu, parce qu'il y a plus de 80 métiers,
4: voilà,
3: et on réduit toujours à le geek, l'informaticien, le développeur. Alors, est-ce que aussi ce mot informatique, il fait pas peur? Est-ce qu'on n'est pas encore dans une croyance où quand on dit informatique, c'est pas un mot attractif pour les filles?
4: Mais oui, ça cloisonne, ça renferme, ça peut freiner effectivement l'attirance de ces métiers. Quand on parle de projet, on peut parler de data, on peut parler maintenant d'IA, on peut parler de cas d'usage, on peut parler de cybersécurité, comme le disait Arnaud, de transformation, de parcours utilisateur. Donc en fait, on peut ouvrir beaucoup plus que l'informatique, qui reste un stéréotype, tout du moins en France, parce que je rejoins Arnaud, effectivement, en Inde, on a une population féminine qui est attirée par les métiers du numérique. Donc c'est pas de masquer la réalité par d'utiliser l'informatique, mais il faut qu'on la raconte mieux. Je pense qu'on valorise...
3: En tout cas, vous êtes tous les deux les témoins. Vous portez des grosses entreprises du numérique, autour du service numérique, donc beaucoup, beaucoup de métiers représentés. Finalement, tous ces métiers, ils n'ont pas de sexe.
5: Aucun.
4: Aucun. Non.
5: Clairement.
3: Alors, Alors, est-ce que, quelque part, le problème, c'est quoi? Ce serait l'envie, un problème de projection, selon vous? Qu'est-ce qui bloque?
4: Pour moi, c'est vraiment un problème de projection.
3: C'est vrai.
4: Ouais. C'est ça. Je crois pas que les femmes, elles aient moins envie d'aller dans le numérique. Je crois qu'on leur montre moins souvent ce que le métier du numérique peuvent leur apporter et comment elles peuvent contribuer au métier du numérique.
3: Il y a souvent cette vision aussi de capacité. Hein. Bon, bah, je peux le dire en tant que femme, on est tout le temps en train de se dire mais est-ce que je suis capable? Est-ce que c'est possible? Est-ce que j'y vais? Et donc souvent, il y a le sujet des COMEX, hein, des comités exécutifs, des directions, des postes un peu plus importants, où là encore plus, hein, alors on parle souvent du plafond de verre, encore plus nous les femmes, on dit non, c'est pas possible. Est-ce que dans vos entreprises respectives, vous, comment vous le voyez? Comment ça se traduit au sein de vos instances de direction?
5: Alors, chez nous, c'est des sujets sur lesquels on travaille depuis un moment. Puis en plus, la législation fait plus que nous y encourager. Mais c'est une évidence aussi que sur les... on parlait tout à l'heure de co-sponsor homme-femme. Bah, dans les organes de direction, il faut aussi cette mixité parce que ça amène de la richesse, ça amène de l'intelligence collective, ça amène beaucoup de choses. Donc, on y travaille, mais c'est pas encore ça, puisqu'il y a des freins, il y a des biais, etc. Je parlais tout à l'heure qu'on avait 40% de femmes à l'échelle worldwide. C'est un peu moins en France, donc on a encore du progrès à faire en France. Et sur les organes de les conseils d'administration, les COMEX, etc. On suit les objectifs de la loi Rixain pour le moment qui nous demande à fin 2026 d'être au moins à 30%. Et on sera normalement à l'horizon 2030 à peu près, même 2029 je pense chez nous, à 40%.
3: Voilà. Donc tu viens de l'évoquer, en fait il y a une loi aujourd'hui qui s'appelle la loi Rixain et en effet qui quelque part impose un certain quota de féminisation des entreprises. Alors toi Benjamin, c'est pareil, finalement vous avez aussi des objectifs assez clairs sur la féminisation chez Inetum.
4: Oui, tout à fait, en fait on ne peut pas se projeter sans un modèle visible. Effectivement, la loi Rixain, elle l'encadre, mais chez Inetum aussi, depuis plusieurs années, même avant la loi Rixain, on a au niveau du management des objectifs pour féminiser nos métiers. Aujourd'hui en France, on a 26% de notre effectif qui est féminin et seulement 17% de femmes dirigeantes. L'objectif, c'est pas seulement d'avoir des chiffres, mais c'est avoir une nouvelle fois des actions et c'est de rendre visibles les trajectoires. On a, depuis 2 ans, notre CTO Monde, c'est une femme. Donc ça, c'est aussi un signe visible de la mise en action de toute notre politique autour de la diversité. On s'appuie aussi, tu le disais tout à l'heure, Arnaud, sur des partenaires pour pouvoir faire intervenir et montrer des réussites. Je reprends l'exemple de l'Escape Game. On a fait intervenir à la fin de l'Escape Game une responsable de projet chez un grand avionneur toulousain, Airbus, pour ne pas le citer. C'est une femme qui nous a expliqué son parcours et qui a expliqué clairement qu'elle ne venait pas de la technique et qu'elle avait abordé les métiers d'une manière différente. Et une nouvelle fois, même nos propres équipes féminines ont été... elles se sont projetées à travers son parcours. Et ça, je pense que c'est très intéressant de pouvoir valoriser les interventions extérieures. Ça donne un autre regard au sein de nos projets.
3: Arnaud ?
5: Oui, je veux rebondir sur ce que disait Benjamin, et je suis tout à fait en phase avec ce qu'il indiquait. Alors, les chiffres, c'est bien, la loi Rixain, elle est là pour supporter la démarche, et c'est très bien, mais effectivement, il faut mettre en place des ateliers de développement personnel. On s'aperçoit qu'il y a une attrition sur les grades chez les femmes à un certain niveau, ça, c'est pas normal, et il faut accompagner tout ça. Il faut mettre amener les femmes, premièrement, à avoir confiance, à casser ce plafond de verre dont on parle souvent, à essayer d'oser et d'aller plus loin. Voilà. Et on doit agir à toutes les strates de l'organisation pour y arriver. Ça passe aussi par le management. Hein. Il faut les sensibiliser. On a des toolkits managers inclusifs, etc. Enfin, tout ça, c'est évident. Il faut faire disparaître ce syndrome de l'imposteur et amener à avoir une certaine confiance. Et les rôles modèles, encore, tu parlais de votre CEO. Moi, je suis dans la cyber. Notre CISO groupe, donc 400 000 personnes, c'est une femme, Marjorie Bordès, qui est une femme formidable aussi. Et on a une CISO groupe qui encadre toute la cybersécurité d'un groupe comme le nôtre. Donc ça, c'est des exemples forts et avec des initiatives et des démarches qui sont cohérentes, on va arriver à faire en sorte que cette balance, elle se régule.
3: C'est vrai que les rôles modèles, c'est toujours assez... on se projette. On a eu la chance à cette émission de recevoir Elisabeth Moreno. Mmh. Il me semble que toi aussi, tu as déjà eu Benjamin.
4: Exactement.
3: Tu l'as entendu.
4: On l'a fait intervenir auprès d'un public mixte aussi, justement pour casser les plafonds de verre. On le redit, hein, mais l'ensemble des métiers dans l'IT, dans le numérique, dans le digital, sont accessibles par les femmes, et cassons ce plafond de verre avec une approche effectivement parfois disruptive, mais très, très responsable dans la qualité de service qu'on va aussi donner dans nos projets, et avec le résultat d'une satisfaction client hyper intéressante.
3: Alors, je profite de vous avoir tous les deux là au micro, deux hommes. Hein, donc, on va aborder un sujet finalement un peu plus sensible, mais qui reste quand même essentiel. Aujourd'hui, vous êtes des hommes qui portez ces sujets. Est-ce que vous pensez que votre parole est entendue différemment en tant qu'homme, Arnaud ?
5: Moi, je suis convaincu, encore une fois, que qu'avoir des hommes dans cette communauté est essentiel. Premièrement, parce que les hommes peuvent pas être étrangers à ce mouvement. On doit en faire partie. On doit montrer que c'est le bon chemin, et aussi embarquer les autres hommes qui sont pas du tout convaincus, peu convaincus, ou même parfois mettre les bons garde-fous s'il venait à y avoir des personnes qui ne voulaient pas suivre cette voie-là. Je pense que ça, c'est essentiel. On s'aperçoit qu'il y a des biais générationnels, on parle patriarcat, etc. Donc ça, c'est vrai et c'est présent. Mais il y a aussi des nouveaux mouvements assez récents là qui une espèce de mobilisation générale qui amène. On parle de masculinisme, etc. Enfin ça, c'est pas moi qui le dis. Hein, c'est un constat de le Haut Conseil à l'égalité qui l'a signalé début janvier. Encore que ces mouvements là sont là et se développent. Et donc on doit les contrer. On doit les contrer. C'est pas possible autrement. On doit faire face à ce genre de choses. Donc ça peut pas être les femmes pour les femmes. Il faut que ce soit un mouvement qui soit cohérent, mixte. On doit les accompagner, on doit développer des choses, et on doit, là encore, l'intelligence collective va venir à deux, hein, elle doit pas venir.
3: Benjamin, toi tu as un axe encore différent, parce que tu vois les hommes comme un rôle de facilitation.
4: Oui, parce qu'en fait on a une responsabilité, on l'a dit tout à l'heure, dans nos COMEX il y a plus d'hommes que de femmes, donc il faut que les hommes soient responsables sur ce sujet, bouscule aussi quelque part les autres hommes qui sont autour d'eux pour les rendre plus responsables. Le monde est fait d'une parité. Il n'y a pas de raison que dans nos entreprises, on n'ait pas cette parité, justement. L'entreprise, c'est finalement une déclinaison de la vie et du monde. Et il nous faut cette parité. Il faut casser les codes. Effectivement, tu parlais de masculinité parce qu'on a, y a une histoire dans notre pays. Mais cassons ces codes, donnons la place aux femmes. Et je serais aussi tenté de dire que faut pas que la mixité ce soit que un sujet de femmes. Parce que si c'est que un sujet de femmes, en fait, on ramène pas le monde au sein de nos entreprises. Et c'est notre responsabilité en tant qu'hommes de laisser la parole aux femmes, et pas non plus être dans le travers de dire « bah vas-y, à toi de discuter », et tendre un bâton finalement pour tomber. C'est vraiment d'accompagner le dialogue et de donner la parole.
3: Ouais, finalement, le fait que vous soyez là tous les deux aujourd'hui, hein, ça prouve que la mixité, c'est pas un sujet de femmes, c'est pas un sujet d'hommes, c'est un sujet collectif.
4: Exactement, on est là pour ouvrir des portes tous ensemble.
5: Tout à fait, et travailler justement à des solutions pour faire évoluer ça. Donc on met des projets en place là-dessus. On a un projet Women, M-E-N, à Capgemini, chez nous, qui travaille essentiellement sur là-dessus, qui fait des enquêtes, et on essaye de faire progresser, de trouver les bons axes pour faire évoluer cette situation.
3: Est-ce qu'il y a une initiative, un moment, une action que vous aimeriez partager et dont vous êtes particulièrement fier ?
5: Alors,
3: un succès à partager.
5: Un succès à partager. Alors, je vais prendre un succès local, pour le coup, puisqu'on est, en tant que co-sponsor local, on a mené des initiatives et on en prend régulièrement, que ce soit avec des associations, avec des clients notamment. Et là, ce que j'aimerais souligner, c'est une initiative qu'on a mis en place il y a 2 ou 3 ans, maintenant, où l'idée, c'est de retrouver et de partager avec nos clients, de les voir, allez, on va dire, 2 fois par an, et de discuter de cette thématique, la mixité en entreprise, et de comparer nos démarches et de s'inspirer les uns des autres. Alors, un peu novateur comme concept. Donc ça se passe à l'heure du déjeuner. C'est surtout pas business, attention, parce que là c'est la difficulté. Nous, on n'est pas là pour parler de business, mais vraiment de mixité. On adresse des dirigeants dans leurs entreprises de niveau CXO pour parler de ces sujets-là. Nous, on présente notre démarche, ils présentent leur démarche et on discute de tout ça avec des tables de débat, etc. La dernière initiative, c'était fin novembre l'année dernière. On a même, à cette occasion, accueilli une personne d'Airbus et une personne de Thales qui sont venues parler de Retex sur des situations qu'ils ont vécues. Donc, vous voyez, on n'est pas là pour vendre
3: Retex,
5: notre...
3: Retour d'expérience.
5: Excusez-moi, le numérique, c'est un mot qu'on utilise fréquemment. Et donc, voilà, on partage. Notre prochain événement, c'est fin juin, avec nos clients. Donc, c'est plus de 30 clients à chaque fois. Hein, donc, c'est quand même pas mal de monde. Et ça, c'est une initiative qu'on a mis en place localement et qu'on décline maintenant en mode projet dans les autres villes, chez Capgemini, parce qu'on fonctionne comme ça. On rayonne et on fait des livrables et chacun est en capacité d'avoir un kit pour développer ce genre de choses.
3: Benjamin, un succès ?
4: Un succès. Je vais revenir vraiment sur cet escape game 48 lycéennes. C'est pas forcément l'action qui a fonctionné. Ce dont je peux être fier, c'est qu'effectivement, j'ai beaucoup poussé pour qu'elle existe. Et ensuite, j'ai tenu à ce que les équipes prennent le sujet, notamment les femmes qui avaient travaillé sur cet escape game. Je vais donner vraiment un tout petit exemple. Effectivement, on reçoit ces lycéennes. Naturellement, ils disent « Benjamin, c'est toi qui fais la présentation d'Inetum ». J'aurais dit « Non, c'est à vous à présenter l'entreprise, c'est à vous à présenter la démarche ». Et ça a donné beaucoup plus de valeur aux participantes de voir qu'il y avait des femmes qui étaient actives, qui savaient présenter l'entreprise tout aussi bien que moi. Et moi, j'étais quelque part que l'impulsion de cette initiative. Il y a une deuxième, je sais que tu m'as demandé qu'une seule.
3: Non, mais vas-y.
4: Il y a une deuxième, parce qu'on parle de la féminisation du numérique, et il y a aussi les engagements. Dimanche dernier, on a participé à une course solidaire, Odyssea, sur la lutte contre le cancer du sein. Et j'ai vu nos équipes femmes encourager les garçons qui galéraient à courir et qui les entraînaient. Et ça fait une équipe, en fait. Il n'y avait plus homme-femme, il y avait une vraie équipe avec la volonté de traverser la ligne d'arrivée ensemble. Et toutes ces actions qu'on mène, finalement, c'est ça qui est beau aussi à voir, c'est que l'équipe s'est créée et qu'il n'y a plus d'hommes et de femmes. Il y a juste j'allais dire des hommes avec un grand H, mais des individus, des humains, exactement.
3: Alors, on se rapproche de la fin de l'émission, malheureusement, et c'est vrai qu'on a un petit rituel, le rituel du mot de la fin, du message de la fin. Ça peut être un message, une phrase, un mot, quelque chose. Si vous aviez justement un message à faire passer, à la fois aux femmes, mais aussi aux hommes, hein, et en fait à tout le monde, aux humains, comme tu dirais, quel serait-il, Benjamin ?
4: Je dirais aux femmes, rejoignez le monde du numérique. On l'a évoqué, il y a plein de métiers différents. C'est légitime, c'est naturel, c'est nécessaire aussi pour avoir cet équilibre de vision homme-femme et humain au global. Et aux hommes, je leur dirais aussi, ouvrez vos chakras. Parce que, effectivement, femmes du numérique, mais aussi aux hommes, ouvrez vos chakras. Profitez de la diversité que peut apporter des femmes dans vos équipes.
3: Arnaud ?
5: Alors je dirais que la mixité c'est un sujet de justice certes, mais c'est aussi un sujet de performance et de qualité de travail pour tous. On doit en faire une force. Et donc aux femmes, bien sûr, je leur dirais d'oser, d'avoir de l'audace et de s'appuyer sur des mentors ou des relais. C'est très important. J'en parlais tout à l'heure, l'intelligence collective, l'innovation, elle se fera pas sans votre contribution. Mais pas seulement. La mixité, ça rend plus fort les organisations et les entreprises. Et donc on doit s'en servir. Et cela enrichit indéniablement les décisions, la compréhension des clients, des équipes, etc. Et aux hommes, je leur dirais particulièrement que c'est pas une cause féminine ni un sujet périphérique, c'est un sujet qui nous concerne tous. Ce n'est pas contre vous, mais avec vous qu'on doit construire ce genre de projet, de démarche et aller plus loin ensemble.
3: Ben, merci beaucoup à tous les deux pour cet échange, vraiment. Moi, ce que je retiens, c'est que finalement, la mixité, elle ne se décrète pas. C'est pas un chiffre, c'est pas un pourcentage. Elle se construit. Et surtout, elle se construit ensemble. Et peut-être que le vrai message de notre échange aujourd'hui, c'est de se dire que chacun a justement un rôle à jouer dans cette construction. Alors, nous clôturons toujours l'émission avec notre mantra, le numérique.
4: Une opportunité pour les femmes.
3: Les femmes.
5: Une opportunité pour le numérique.
3: Et voilà, c'est déjà la fin de cet épisode, de cette émission. Il était un peu différent, mais essentiel. La femme, finalement, les femmes dans les yeux des hommes. J'espère que ça vous aura donné envie vraiment à votre niveau, chacun, chacune, de vous engager, de vous questionner et peut-être même de changer de regard et peut-être de créer l'entreprise un peu différente demain. Je vous dis à tous, à toutes, à très vite pour un prochain épisode évidemment des Femmes Digitales. 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Alors surtout, vous restez abonnés et vous restez

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0: Bonjour et bienvenue sur Campus FM, c'est Lou et j'ai le plaisir de vous emmener avec moi dans un nouvel épisode de l'étudiant attendu, l'émission où l'on rencontre et découvre les acteurs, les projets et les idées qui rythment les quotidiens étudiantins. Quelques chiffres pour commencer. En 2025, d'après les chiffres du gouvernement, qui représentent structurellement une estimation basse de la réalité, 54% des 473 000 cas de violences physiques enregistrés étaient perpétrés dans la sphère familiale. Sur la même année, 132 000 victimes de violences sexuelles étaient recensées. Et ce 17 avril, date de la dernière mise à jour, le collectif Nous Toutes faisait état de 43 féminicides depuis le début de l'année 2026. Et il n'y a aucun doute sur le fait que ce maintenant tristement célèbre décompte se soit alourdi depuis. On ne reviendra pas en détail sur ce que sont les violences sexistes et sexuelles. Si cela vous intéresse, je vous encourage à aller écouter l'épisode que j'avais réalisé en octobre dernier avec Martin Souyès-Débats, membre de l'association Artemisia et formateur spécialisé en droit et en prévention autour des violences sexistes et sexuelles. Vous trouverez dans cet entretien une réflexion sur ce que sont les VSS, sur le fait qu'elles forment un continuum qui commence dès le domaine du symbolique et qui constitue ce qu'on appelle plus communément la culture du viol. On y évoque également les enjeux de la sensibilisation à ces violences dans le cadre scolaire et universitaire. Une fois cela dit, il nous faut aussi mentionner un autre type de violence qui est à l'ordre du jour et qui n'est pas toujours décorrélé des VSS, même qu'il est souvent qui sont complètement liés aux VSS. C'est la violence intrafamiliale que le ministère de l'Intérieur définit comme toute forme de violence commise par une personne ayant un lien de famille au sens large avec la victime, donc conjoint, ex-conjoint, père, mère, fille, fils, oncle, tante, etc., que cette personne réside ou non avec la victime. Aujourd'hui donc, nous ne nous limiterons pas à un travail de description, même s'il faudra bien évidemment définir les termes de notre sujet. Plus que ça, nous nous aventurerons sur le terrain de la lutte auprès d'étudiantes qui se mobilisent sur le terrain pour trouver les solutions aux problèmes les plus urgents qui menacent l'intégrité et la dignité des femmes et de la jeunesse. Et notre terrain sera l'université Jean Jaurès, qui décidément semble se positionner à l'avant-garde de la lutte contre les diverses violences, non pas que la barre soit particulièrement haute, en devenant la première université de France à proposer un dispositif de logement d'urgence pour les étudiants et étudiantes victimes de violences sexistes, sexuelles ou intrafamiliales. Pour parler de ce dispositif qui devrait prendre effet à la rentrée 2026, j'ai le plaisir d'accueillir deux femmes qui étaient présentes dès la première esquisse. Bonjour Rosane, bonjour Juliette.
1: Bonjour.
2: Bonjour.
0: Merci d'être avec moi. Je vous présente rapidement et vous aurez comme d'habitude l'occasion de rectifier ou d'ajouter. Donc Rosane et Juliette, vous êtes toutes les deux étudiantes respectivement en socio et en psycho à l'université Jean Jaurès et vous êtes aussi membre du collectif Le Point Levé, qui est un collectif étudiant et lycéen révolutionnaire animé par des militants et militantes de l'organisation Révolution Permanente, que certains connaîtront probablement, et du collectif Du Pain et des Roses. Est-ce que peut-être pour qu'on vous connaisse un peu mieux et que je ne sois pas la seule à parler de vous, vous pourriez nous dire, nous faire un petit résumé de votre parcours, votre formation, qui vous êtes ?
1: Ouais, écoutez, moi je suis en socio du coup en première année de master, socio-environnemental, et j'ai fait toute ma scolarité dans l'enseignement supérieur à l'université Tout Jean Jaurès, et comme beaucoup d'étudiants, un parcours pas forcément toujours linéaire, avec un travail à côté des études, etc., donc on est en plein dans la vie étudiante et dans la galère parfois aussi.
0: Ça fait partie du truc, malheureusement,
2: du sujet aujourd'hui.
0: Et toi, Juliette ?
2: Moi, je suis en Master 2 de psychologie interculturelle, à l'Université Jean Jaurès. J'ai commencé mes études d'abord à Bordeaux et je suis venue à Toulouse pour ce master. Et que dire, moi, en fait, j'ai commencé à militer notamment autour des questions de la précarité étudiante à Bordeaux. Et comme Rosane, j'ai eu des petits jobs étudiants, j'ai mis du temps à arriver aujourd'hui à ce master, notamment à travers la sélection qu'on connaît en psycho, qui est très forte.
0: On a reçu des étudiantes en psycho qui nous parlaient justement de cette hyper sélection.
2: Exactement. C'est à peu près un étudiant sur deux qui n'a pas de master aujourd'hui en psychologie.
0: Ce qui est plutôt scandaleux. Et donc, tu as commencé un peu à en parler. Vous êtes toutes les deux des étudiants qui sont très engagés sur plein de terrains, dont la lutte contre les VSS. Comment vous avez commencé à vous engager ?
2: Je peux peut-être continuer, du coup, comme j'ai commencé à raconter. C'était à l'université de Bordeaux, juste après le confinement, où on a vu une recrudescence encore plus forte de la question de la précarité étudiante, même si elle était déjà présente, mais il y avait encore plus la question de l'isolement social des étudiants et des étudiantes ne pouvaient plus aller sur leur campus, que c'était compliqué pour trouver à manger, enfin pour pouvoir se nourrir et tout. Et du coup, moi j'avais lancé une épicerie solidaire avec d'autres membres du Point Levé à cette époque à l'université de Bordeaux. Et depuis, j'ai poursuivi mon engagement, notamment sur les questions de la précarité, mais aussi au-delà, en dehors de l'université aussi.
3: Et tu venais d'un environnement qui était déjà... T'avais déjà des familiarités avec le militantisme ou tu t'y es plongée seule ?
2: Pas du tout.
3: Seul.
2: Mes parents ne sont pas du tout des militants. Mmh. Ils ne sont pas alignés du tout politiquement avec moi, même s'ils se disent de gauche, mais on ne rentrera pas dans les débats.
3: C'est des débats classiques, oui.
2: Mais moi, je n'étais pas du tout prédisposée, je pense, à militer un jour dans ma vie. C'est plus une question que c'est arrivé et que je me suis dit que c'était c'est un peu la meilleure chose que je pouvais faire.
3: Et toi, Rosane ?
1: Moi, c'est aussi la meilleure chose que je pouvais faire. Et puis, je pense que des fois, on a limite pas le choix, quoi. Enfin, par exemple, moi, ce qui m'a vraiment politisée sur les questions de genre et la lutte contre le sexisme, c'est quand je travaillais à côté de mes études à Chronodrive, où j'ai été licenciée par la direction parce que j'avais, avec d'autres collègues femmes, lutté contre le harcèlement sexuel dans l'entreprise, qui était ultra alimentée par la direction elle-même, etc. Et on avait fait énormément de choses, des campagnes de témoignages, tout un collectif, etc., aux côtés de la CGT de l'entreprise. Et ça leur a pas plu, et donc ils m'ont licenciée. On a fait les premières grèves de l'entreprise grâce à ça. Il y a une énorme solidarité, c'était vraiment impressionnant, vraiment impactant. Mais du coup, des fois, ça nous tombe aussi dessus, quoi, d'une certaine manière. Et en fait, on a le choix de relever la tête ou alors se laisser marcher dessus. Et pour moi, c'était absolument hors de question. Et pour plein d'autres personnes aussi. Puis il y avait aussi le collectif du Point Levé, il y avait du Pain et des Roses qui était à mes côtés. Il y a eu plein d'organisations aussi qui ont été à nos côtés. Et donc, c'était vraiment un élan de solidarité qui m'a beaucoup renforcée et beaucoup politisée et mis vraiment énormément de conviction dans ce combat féministe que je continue à porter aujourd'hui, et notamment avec le projet des logements d'urgence.
3: Et j'ai une dernière question sur vous avant qu'on passe au sujet central d'aujourd'hui, mais est-ce que vous diriez que vos parcours d'études respectifs alimentent votre engagement et peut-être vice-versa ?
1: Oui, je pense que nous, on est dans une fac de gauche, avec des enseignements, ça dépend lesquels, parce que la psychologie, justement, malheureusement, je vais pas en parler.
3: C'est assez évident.
1: Ouais, moi, c'est vraiment, on est plutôt une socio de l'environnement contre le capitalisme, etc. On en entend beaucoup parler dans nos cours, et j'ai de la chance qu'ils soient politisés. Après, est-ce que de là à être maintenant jusqu'au bout anticapitaliste et nous donner des perspectives pour changer de société, je dirais pas ça. Mmh. Ça reste des cours d'une université qui, nous, on pense, avec le Point Levé, reproduit les idées dominantes, etc. Mais c'est sûr que moi, ça peut faire partie des cours les plus politisés, contrairement à la psychologie.
2: Oui, c'est sûr qu'on va dire qu'avec la psychologie, on vient peut-être un peu plus loin, parce que je pense que peut-être ça fera écho à différents étudiants et étudiantes qui écoutent. Mais on est beaucoup à voir que nos cours sont très dépolitisants, qu'on pousse beaucoup à voir les problèmes personnels de santé mentale que de manière très individualiste, et du coup qu'on va trouver la solution que de manière individualiste, seule, avec ton par exemple ton psychologue ou autre, et peut essayer de réfléchir collectivement à comment on peut résoudre ces problèmes de santé mentale. Et du coup, moi, il y a quand même un aspect où si je suis allée dans la psychologie, c'est parce que j'avais envie d'aider les autres, pour le dire de manière très très simple, et je pense que évidemment ça a poussé à ce qu'aujourd'hui je le sorte des murs aussi de l'université et de mes cours.
3: Et donc vous êtes toutes les deux militantes et engagées au sein du collectif Le Point Levé. Est-ce que vous pouvez nous expliquer en deux mots ce qu'il en est ? C'est quoi Le Point Levé ?
1: Le Point Levé, c'est un super collectif que j'appelle vraiment tout le monde à rejoindre, qui donne beaucoup de sens à ce qu'on fait à la fac, à ce qu'on apprend à la fac et à ce qu'on a envie de faire dans la vie. Et je pense que par rapport à toutes les problématiques qu'on peut traverser de manière générale, que ce soit la question de l'écologie, que ce soit la question du féminisme, que ce soit là en ce moment l'austérité à la fac qui bat son plein avec des coupes budgétaires énormes, on est en train de nous promettre des cours sans prof concrètement l'année prochaine, mais aussi Bienvenue en France numéro 2, où en fait il y a des étudiants étrangers, y compris moi dans ma promo, qui en fait me disent qu'ils pourront pas s'inscrire peut-être l'année prochaine. Je pense que ça donne du sens à ce qu'on fait, à ce qu'on vit tous les jours, et ça permet de relever la tête et de ne pas rester tout seul face à tout ça. C'est un collectif anticapitaliste et révolutionnaire de jeunes qui est en train de vraiment aussi exploser. Il y a plein de gens qui partout nous demandent de nous rejoindre et de créer aussi des sections, et ça c'est vraiment super et super enthousiasmant. Et je pense qu'aujourd'hui dans la jeunesse, on parlait tout à l'heure du Covid, mais je pense que de manière plus générale, on a besoin absolument de rompre l'isolement dans lequel on est, de rompre les visions individualisantes de nos problèmes, et ça fait du bien de se retrouver tous ensemble ensemble. Et si je peux faire un petit peu de pub, on se retrouve aussi le 23 mai dans un grand festival au Mirail du Point Levé. Et ça va permettre aussi de se retrouver pour ça et puis discuter tous ensemble des problématiques qu'on a aujourd'hui et de comment est-ce qu'on peut avoir des perspectives enthousiasmantes et de changement de société.
3: Et donc, oui, c'est un collectif qui n'est pas que toulousain, si je comprends bien.
1: C'est ça, c'est national. Et puis, on a aussi des collectifs de jeunesse dans 14 pays qui portent le même projet que nous. Et ça, ça donne aussi beaucoup de sens et beaucoup d'ambition.
3: Et donc, c'est un collectif qui est notamment porté par des militantes et des militantes de Révolution Permanente. Juste pour que les auditeurs remettent bien dans le contexte, Révolution Permanente, c'est un peu plus connu, mais peut-être pas très bien non plus, peut-être que de nom. C'est quoi le lien avec Révolution Permanente et qui est une organisation plus grande? Si vous pouvez nous expliquer aussi ce que c'est en deux mots.
2: Bah, Révolution Permanente, du coup, c'est une organisation d'extrême gauche. Aujourd'hui, qui, pour peut-être expliquer simplement aux auditeurs, on se retrouve un peu à l'alliance entre le lutte ouvrière et le nouveau parti anticapitaliste. On est trotskiste. Et du coup, moi et Rosane, on est aussi militante à Révolution Permanente. Et comment résumer? Parce que je trouve que le résumé qu'a fait le Point Levé, enfin, je veux dire, Révolution Permanente, c'est aussi pour montrer qu'on a besoin d'une organisation qui se revendique concrètement aussi de l'anticapitalisme, qui veut renverser le système et qui... Enfin, voilà, je sais pas si c'est
3: aussi un média, Révolution Permanente, oui. Pour les gens qui veulent, qui s'y intéressent.
1: C'est un média, mais c'est en fait aussi que nous, avec le Point Levé, ce qu'on porte aussi beaucoup, c'est que si on veut pouvoir un jour changer les choses, ça va pas se faire que avec les jeunes, et on va pas pouvoir changer que les choses au sein de l'université, et qu'il va falloir changer l'ensemble de la société pour aussi changer l'université. Et donc, c'est ultra important pour nous aujourd'hui de travailler, enfin, de militer avec les travailleurs aussi qu'il y a autour, les gens dans la santé qui subissent les mêmes coupes budgétaires que nous, les gens dans l'aéronautique qui font tourner Toulouse. On peut pas penser à un autre Toulouse, si on pense pas Toulouse avec les travailleurs de l'aéronautique. Donc Révolution Permanente, ça permet ça aussi. Ça permet de allier les jeunes et les gens qui font tourner la société au quotidien, par leurs mains, par leur cerveau, etc. Et pour nous, c'est ultra important pour changer les choses.
3: Et donc votre action à l'université Toulouse-Jean Jaurès, elle s'est traduite notamment par la mise en place à la rentrée 2026 d'un dispositif de logement d'urgence d'étudiantes et étudiants qui seraient victimes de violences sexistes, sexuelles ou intrafamiliales. Est-ce que vous pouvez nous parler, et il se trouve que vous êtes à l'origine de ce projet, le Point Levé est à l'origine de ce projet. Est-ce que vous pouvez nous expliquer de quel constat est-ce que ça part? Pourquoi? Parce que d'ailleurs, il y a eu un événement tragique en décembre 2024 qui a conduit à toute cette réflexion. Est-ce que vous pourriez nous retracer un peu l'histoire de ce projet-là?
2: Oui, bien sûr. Je pense que tu en as directement parlé. Évidemment, nous, le point un peu central, on va dire, qui a poussé à cette réflexion, mais que c'était pas le seul, c'est la mort de Lison, qui a été tuée à son domicile par son ex-compagnon et qui a été une étudiante du Mirail. Et
3: 23 ans, je crois. Ouais.
2: Oui, c'est ça. Qui du coup nous évidemment nous a beaucoup touchés et aussi beaucoup touchés parce que on sait très bien qu'en fait elle aurait pu rester en vie s'il y avait eu des moyens qui avaient été alloués pour l'aider, etc. Et que du coup oui, nous ça a poussé à la réflexion parce que c'était la première fois que c'est arrivé, on va dire. Enfin, je pense pas que c'est la première fois à l'université, mais c'est la première fois que ça a été médiatisé et qu'en plus il n'y a pas eu d'autres réponses en fait à... Enfin, il n'y a pas eu de réponse à qu'est-ce qu'on pouvait faire vis-à-vis des étudiants sur l'université. Ça a été plutôt, ça a ému toute la communauté universitaire, si vous voulez, mais c'est resté quand même dans un grand silence. Et je pense qu'il y en a plein d'autres aussi qui passent beaucoup sous silence. Tu rappelais tout à l'heure les chiffres importants qu'il y a aujourd'hui des violences sexistes et sexuelles et de tous ces féminicides. Et du coup, pour nous, c'était important de réagir et de pas laisser passer. Et de montrer qu'en fait, oui, il y a des choses concrètes qui peuvent être mises en place pour aider toutes ces femmes et plus largement ces personnes qui subissent ces violences.
1: Et oui, pour compléter, parce que surtout que pour nous, la mort de Lison, elle est ultra tragique, mais c'est aussi la face immergée de l'iceberg, parce qu'en fait, ça faisait déjà pas mal de temps qu'on entendait, qu'on était... spectatrice en fait aussi de manque de moyens cruels à l'université. Il y avait une commission avant de lutte et de prévention contre les violences sexistes et sexuelles et le harcèlement qui s'appelait la CLIFAS, qui dans un communiqué a annoncé une démission collective en disant qu'en fait il n'y avait pas de moyens alloués à cette commission, mais pire encore que la direction de l'université aussi faisait un choix concret de prendre certains dossiers à sa charge, mais aussi d'autres fermer les yeux dessus. Et bien sûr, c'était des dossiers qui concernaient les personnes qui font aussi la, la vitrine de l'université, etc. Et donc pour nous, ça montre déjà c'est quoi un peu l'intérêt de la direction dans la lutte contre les violences sexistes et sexuelles, c'est-à-dire en réalité de ne pas toucher à ses intérêts, à son rayonnement, etc., etc. Et donc de pas aller jusqu'au bout de cette lutte-là, mais surtout sans aucun moyen, sans rien. Donc en fait,
3: c'est décoratif, quoi.
1: C'est ça, exactement. Et par quoi est-ce que ça a été remplacé? Est-ce qu'elle a pris conscience des choses? Absolument pas, puisqu'en fait, elle l'a remplacé par un système encore moins démocratique, encore moins transparent, etc., mais plutôt avec des référents individuels dont aujourd'hui, même nous, qui sommes très engagés sur la question, on ne connaît pas le nom de ces gens, on ne sait même pas où sont leurs bureaux. Quand on demande autour de nous, les gens nous disent on ne sait pas non plus, on ne sait même pas s'ils sont encore en poste ou pas. Il y a des gens qui nous disent bah, en fait, le référent VSS aujourd'hui n'est plus en poste, des gens qui nous disent on ne sait rien. Et il y a plein de témoignages d'étudiants aussi qui nous sont relevés, où on nous dit en fait, bah moi j'ai déposé un signalement sur la plateforme de signalement qui est aujourd'hui à l'université, on ne m'a jamais répondu. Enfin, c'est une situation ultra scandaleuse, et c'est pour ça que moi je tiens à dire que l'université, elle n'est pas en train d'œuvrer contre les violences sexistes et sexuelles. C'est nous, aujourd'hui, on fait le taf de l'université en mettant en place des choses comme ça, en trouvant des budgets, en trouvant des partenaires, en trouvant des logements. Mais l'université, c'est pas elle qui l'a fait. Et ça, c'est scandaleux et ça devrait nous scandaliser. Et pour nous, c'était important que face à un drame comme ça, de la mort d'une de nos camarades de classe, il y ait en fait une réaction féministe. Et oui, la direction, on le dit haut et fort, elle n'a pas été en mesure de faire une réaction à la hauteur. Et ça, c'est grave. Et c'est pour ça qu'on fait ce projet aujourd'hui. Et c'est pour mettre aussi en visibilité le manque de moyens cruel et le fait que la direction, elle est responsable aujourd'hui des violences sexistes et sexuelles qu'il y a à l'université.
3: Et tu disais, bah justement, on va parler peut-être de la mise en œuvre assez concrète du projet. Tu as dit que c'était nous qui avons trouvé les financements, qui avons tout fait. Justement, bah, comment on trouve les financements? Comment on monte un projet comme ça? Parce qu'il faut trouver des locaux. Et même si la fac n'est pas en train d'essayer de vous saboter, peut-être qu'il y a un certain niveau de bonne volonté ou de mauvaise volonté, je ne sais pas. Enfin, je vais vous laisser nous raconter un peu la péripétie de la mise en place de ce projet, quoi. Si vous faites déjà des têtes, ouais, comme si c'était une longue histoire, là.
2: Non, mais ça a mis du temps à ce qu'on puisse mettre en place ce projet, et notamment la question, évidemment, financière et tout, sur laquelle on ne peut pas revenir... En termes de combien il y aura et tout, enfin, on pourra pas dire tous les détails et tout, mais ça a été aussi fait quand même, pour le dire, en collaboration avec, j'ai plus le nom de, comment ça s'appelle?
1: CVEC?
2: Oui, mais c'est, oui, c'est ça. Non, mais c'est, qui c'est qui nous a aidé?
1: C'est la DIV.
2: Oui, voilà, c'est du coup le service d'accompagnement, notamment pour les questions de social des étudiants et tout, qui nous a, et qui a du coup un fonds de CEVEC. Qui permet d'apporter voilà, des aides aux étudiants, que ce soit des bons pour aller au Carrefour, etc. etc. Et du coup, oui, nous, on a penché sur le fait qu'on s'est rendu compte qu'en fait, tous, nous, étudiants, on paye chaque année une sorte d'impôt qui s'appelle la CEVEC pour avoir le droit de pouvoir étudier, qui est évidemment chaque année de plus en plus cher et tout, et que pour nous, c'est un problème du fait qu'on est à payer cette somme-là, mais que surtout, nous, ça venait aussi d'une réflexion, mais à quoi elle sert concrètement cette CEVEC? Enfin, moi, je veux dire, sur mon campus, il y a des choses qui sont utilisées, par exemple, je sais pas, d'avoir des distributeurs, etc., qui sont financés par la CEVEC, mais on s'est dit que ça pouvait servir concrètement, enfin ça a été un moyen de réfléchir que concrètement ça pouvait aider plus largement la question des étudiants et notamment des victimes de violences sexistes et sexuelles. Et du coup, à partir de ce fait-là, on est aussi allé à la rencontre du coup de différentes associations qui nous ont guidés pour voir vers qui on pourrait se tourner, d'avoir des accompagnements sociaux, pas éducatifs, mais en tout cas social et de santé et tout, pour faire l'accompagnement des personnes qu'on va pouvoir loger. Je parle un peu dans tous les sens, je sais pas si ça répond à toutes les questions, mais...
3: T'inquiète pas, vas-y.
2: C'est qu'il y a les idées qui fusent, mais...
1: En fait, le truc surtout, c'est que c'est la première fois en France qu'il y a ce genre de dispositif, donc en fait, on a dû tout monter de A à Z. Et
3: aucun modèle, ouais.
1: C'est ça.
2: Avec nos deux mains. On était toutes les deux.
1: Oui, c'est clair. Et après, on a été aidés par des salariés de la fac qu'on salue s'ils nous écoutent et qu'on adore maintenant et tout. Mais
2: merci beaucoup.
1: mais c'est clair que ça a été un truc où, en fait, nous-mêmes, on a dû bricoler ça, réfléchir tout ça, etc. Et après, voilà, nous, après, on pense qu'aujourd'hui, notamment, on s'est rendu compte aussi on allait, du coup, dépêcher plein d'associations, de structures du social, de la psychologie, du juridique, etc., qu'il y a dans la ville. Et même nous, on était ultra étonnés, mais en fait, c'est des, enfin on le savait, mais on le sait toujours. Mais en fait, là, on s'est vraiment rendu compte que c'est des structures qui n'ont pas de moyens, qui galèrent de fou. Mmh. Et donc même elle aussi, pour essayer de monter le projet avec nous, c'était pas forcément facile. On s'est rendu compte d'un premier constat, c'est que déjà, en fait, il y a dans la jeunesse, la question des violences sexuelles est ultra sous-estimée. Mmh. Je pense que déjà, il y a ce constat-là, il vient déjà du truc que on a une manière de banaliser aussi ce qui nous arrive. On nous apprend souvent que la galère, quand on est jeune, c'est un rite de passage. Mais oui. Du coup, aussi, les violences sexuelles aussi. Parce qu'en fait, bah, on galère, on est avec un vieux mec quand on est jeune, c'est pas grave. Après, on se trouvera un boulot, on pourra prendre un appart.
3: C'est une histoire à raconter, presque.
1: C'est ça, etc. Oui. C'est un truc de fou. Voilà, en soirée, ouais, on se fait toucher, c'est normal, ouais. Etc. On pourrait se dire ce genre de choses et on est toujours amené à se dire ce genre de choses par la société, etc. Et donc, on nous apprend ça. Et donc en fait c'est vrai que les structures nous disaient mais nous on est ultra intéressés par votre projet, mais c'est vrai qu'aujourd'hui on ne rencontre pas beaucoup ce public là, ce qui nous ne nous a pas démoralisés mais encore plus renforcé notre conviction de faire ce projet là, et ils étaient tous ultra intéressés, mais même après des structures qui pouvaient je veux dire de manière très économique aider les étudiants, mmh. avec de la nourriture, des vêtements, des logements, etc. Ils nous disaient c'est vrai que nous on rencontre peu de jeunes, et que je pense qu'aujourd'hui nous on a fait une grande enquête avec le Point Levé au niveau national il y a quelques mois, et on savait qu'il y avait un étudiant sur 10 qui avait déjà été SDF dans sa vie. Donc on sait que la précarité elle est là, et on sait aussi que dans un cadre de violence conjugale, de violence intrafamiliale, etc., la précarité, c'est un facteur qui fait exploser les violences sexuelles. Parce qu'en fait, quand tu es victime de violences, tu n'as pas le choix de partir de ton foyer si tu n'as pas les moyens de
3: une
1: pouvoir te payer.
3: Ouais.
1: Exactement.
3: Ouais.
1: Et aujourd'hui, combien de jeunes sont dépendants de leur famille, de leur conjoint, de leur coloc, et donc aujourd'hui, on est dans un niveau de précarité absolument énorme qui fait exploser les violences sexuelles. Et ça, nous, on le tient vraiment à le dire, parce que c'est vrai qu'aujourd'hui, les chiffres sont peu connus, il y en a peu. Mais pour nous, c'est aussi une manière de le mettre en visibilité. Et donc, c'est fonce évêque que, en fait, c'est un impôt qu'on doit payer à la rentrée pour tous les étudiants. Nous, avec le Point Levé, on pense que face aux problématiques réelles des étudiants, on doit apporter des solutions réelles. Mmh. Et qu'aujourd'hui, ces fonds-là, ils sont utilisés pour plein de trucs bien. Ils sont utilisés pour mettre des canapés à la BU, pour mettre des hamsters à la BU, pour nous détendre pendant les partiels, pour plein de trucs. Mais aujourd'hui, on est dans un niveau de précarité. Il y a 85% des étudiants qui sont sous le seuil de pauvreté selon l'enquête du Point Levé. Donc il faut répondre à ces questions-là. Comme on le disait, l'État ne le fait pas. Bah, nous, on essaye de le faire avec nos petites mains et avec ce qu'il y a comme fonds qui sont alloués pour les étudiants. Mais du coup, pour nous, c'était important de les utiliser à bon escient. Et puis après, donc, on est allé voir énormément d'associations, de structures. On est très fiers que la première fois qu'on a présenté le projet à la faculté, il y a aussi ces structures qui nous ont accompagnés, qui ont appuyé le projet, qui ont réaffirmé leur engagement à nos côtés. Et puis, on va continuer à discuter pour que le projet aille bien jusqu'au bout et se fasse le mieux que possible. Parce que pour nous, le principe aussi, c'est pas juste de signer un truc et de dire « Allez, c'est bon, on a fait passer le projet. » Et puis après, on s'en fiche de comment ça va être appliqué. Nous, on veut le faire vraiment de A à Z et on a vraiment réfléchi. On est ultra fiers du projet. On a réfléchi de A à Z, tous les petits trucs que la personne pourrait avoir besoin, etc. Donc aujourd'hui, on est très fiers.
3: Et voilà, et donc ce projet, très concrètement, ça donne quoi? Ça donne combien de logements et quelles seront les conditions d'accès pour les jeunes qui se présenteront?
2: Pour l'instant, on est entre 3 à 5 logements qui seraient mis en place.
3: Sur des studios, c'est ça?
2: C'est ça. En fait, ça serait possiblement des logements du CROUS, dont on n'a pas encore... justement, c'est qu'en fait, on a eu un premier accueil qui était super en commission CEVEC et tout, mais qu'il y a encore quelques détails qu'on doit régler, c'est-à-dire qu'on ne sait pas exactement quels logements ils sont. De toute façon, on ne dira pas lesquels.
3: Non, évidemment,
1: on ne donne pas l'adresse.
2: Mais que, comme vous savez, le CROUS... a eu quelques réputations de quelques logements insalubres. Donc il faudra qu'on fasse très attention, évidemment, au choix qu'on fait. Pour nous, l'accessibilité, disons, les critères d'inclusion, c'est qu'en fait, il va y avoir un rendez-vous avec assistantes sociales, psychologues, de différentes associations qui font partie du projet, qui attestent que la personne doit bénéficier de manière urgente d'un logement et d'une mise à l'abri. Et ensuite, du coup, ça serait des logements CROUS avec la possibilité normalement d'avoir des veilleurs qui puissent venir ouvrir et faire l'entrée de la personne à n'importe quel moment. Et par la suite, du coup, il y aurait les associations qui permettraient un accompagnement social, juridique et psychologique à ces étudiants et étudiantes.
3: Et si je ne me trompe pas, j'ai vu que ce serait pour une durée de 3 mois maximum ou minimum, je ne me rappelle plus.
2: C'est minimum.
3: Minimum.
2: Et ouais. C'est renouvelable valable pour l'instant indéfiniment. Pour nous, on s'appuie beaucoup sur la loi qui dit que en fait une personne, on ne peut pas la remettre à la rue tant qu'elle n'a pas de solution. C'est ça. Et du coup, c'est pour ça que c'était pour nous important et d'avoir justement cet accompagnement social, psychologique et juridique pour que les personnes ne se retrouvent pas juste sans rien après ce temps. Mais du coup, oui, ça va être important pour nous de clarifier que ces étudiants et les étudiantes doivent pouvoir rester à l'abri et en sécurité tant qu'elles ont besoin et qu'elles ont besoin d'un endroit pour se...
3: Et si je comprends bien, il y a une idée aussi, un enjeu de réactivité, parce que tu dis à n'importe quelle heure de la journée ou de la nuit, ça veut dire que ces jeunes-là, ils devraient appeler un numéro ou vous contacter sur quel genre, via quel genre de canal?
1: Après tout ça, c'est des choses encore à mettre en place et surtout, c'est surtout que en fait, nous on a des partenaires de structures justement sociales, psychologiques, juridiques, et qu'en vrai c'est aussi les professionnels du secteur. Et donc nous, on a à cœur aussi de discuter jusqu'au bout avec eux. Et donc là, en fait, on va mettre en relation les différents pôles, on va dire, de ce projet. Donc on a la fac, on a celui qui détient les logements, on a du coup ces structures là. Et donc il faut aussi mettre un processus en place qui en fait guide l'installation de la personne, la sortie, l'accompagnement. Et donc tout ça, nous on a essayé de penser à un maximum de choses avec des kits d'hygiène, avec des transports gratuits, des repas gratuits, plein de choses qui permettent en fait que la personne soit le plus stable possible dans une situation qu'on le sait qui est très très compliquée, puisse le plus possible être accompagnée avec des dispenses d'assiduité aussi à la fac par exemple, des choses comme ça. Mais tout ça, il va falloir en effet coordonner les différents pôles de ce projet-là. Et donc nous aussi, on fait très confiance à nos partenaires qui en plus sont franchement une aide immense. Et donc on va voir, mais le projet est en effet un accompagnement très sérieux pour permettre à la personne de pouvoir trouver un débouché serein et en même temps avec beaucoup d'écoute et de patience, parce qu'on sait ça, on sait que c'est ça aussi qui compte.
3: Tu parlais de vos partenaires, est-ce que peut-être on peut les mentionner pour savoir de qui on parle, de quelles associations? J'imagine que c'est notamment des associatifs plutôt.
1: Bah, alors il y en a plusieurs, il y a des structures juridiques, il y a des structures psychologiques, il y a des structures du social. C'est pas forcément que des associations, il y en a d'autres. Nous on a eu à cœur de diversifier aussi les structures. Donc par exemple il y a des accueils de jour. Nous on a aussi démarché des structures qui sont disponibles la nuit, le week-end, parce qu'on sait que c'est là aussi où les violences malheureusement elles explosent. Et puis voilà les différents pôles. Mais pour le moment nous on a déjà six structures qui nous ont dit. Qui sont confirmés, mais on cherche plus parce qu'en fait ça nous permet aussi d'avoir des antennes et des ramifications dans toute la ville et donc de plus en plus de personnes qui pourraient être touchées par ces choses-là. Donc pour le moment on n'a pas une liste définitive, mais on a à cœur d'étendre encore plus pour que ce projet soit connu sur toute la ville et puisse bénéficier à un maximum d'étudiantes.
3: Et on en a déjà un peu parlé, mais vous avez l'impression d'avoir rencontré de la bonne volonté de la part de l'université, ou est-ce que c'était seulement un problème de budget le fait qu'il y ait toute cette inertie-là? Ou est-ce qu'il y a un problème culturel aussi là-dedans?
1: Bah moi je pense que non, la vérité c'est que en fait l'université n'a pas fondé le projet. Enfin c'est-à-dire qu'en fait nous on a fait ce travail-là pendant un an d'arrache-pied avec une travailleuse de la faculté qui a à cœur de servir au plus possible les étudiants. Et puis un jour on a amené le projet tout fait à l'université. Et qui a dit, bon, d'accord, on va voir, etc. Et en effet, eux, ils ont plutôt bien reçu la chose. Mais ça aurait
3: été... Vous n'avez pas eu à batailler déjà pour justifier
1: non.
3: Non,
1: et après, nous, vous inquiétez pas, on a ramené un dossier solide, en béton, etc. Mais du coup, je veux dire, d'une certaine manière, l'université, elle a plutôt été abstentionniste plutôt que là. Enfin, c'est même pas une question de là ou de pas là.
2: Parce qu'en fait, eux, ils sont contents. Enfin, pour revenir un peu même sur les éléments de la presse, c'est que pour l'instant, la presse mentionne principalement l'université.
3: Presse, ouais.
2: Et voilà, la première université de France qui ouvre les logements d'urgence, mais on ne dit pas que c'est des étudiantes qui ont galéré pour mettre en place ce projet, parce que, et justement, moi je voulais aussi un peu revenir sur ça, ça m'a fait penser à, pendant la discussion, tous les retours qu'on a vus sur les réseaux sociaux et tout, où en fait, beaucoup d'étudiants sont en mode, pourquoi c'est pas le gouvernement qui le fait ? Et là, moi, j'aimerais leur dire, en fait, c'est pas l'université non plus qui l'a fait. C'est des étudiantes qui se sont mobilisées pour ça et qui se sont, travail d'arrache-pied pour pouvoir, parce que sinon, il n'y aurait eu aucune réaction, il n'y aurait rien qui aurait été fait.
3: Oui, c'est vrai, on en a parlé tout à l'heure avant l'émission. C'est vrai que dans la presse, vous n'êtes pas ou peu cité, quoi. Une petite ligne au détour d'un article pour dire oui, le point levé était impliqué, alors que, c'est votre projet, en fait.
1: Et en même temps, c'est légitime que plein de gens se demandent pourquoi est-ce que c'est pas le gouvernement ou la mairie qui le font. Enfin, je veux dire, à Toulouse, il faut rappeler qu'il y a 46 000 logements vides. Là, on est en train de parler de 3 à 5 logements, et vous voyez l'enthousiasme qu'il y a pour ça. Vous voyez que c'est ultra nécessaire. Enfin, on parle d'une étudiante du Mireille qui est morte, mais il y en a combien qui vivent des violences tous les jours ?
3: Qui sont pas signalées, exactement.
2: Et qui pourraient être mises à l'abri dans tous ces logements vides.
1: Il y en a 46 000 à Toulouse. Et nous, on est en train de se battre pour des logements du Crous qui, en plus, on le sait, sont déjà ultra surremplis à l'année. Enfin, je veux dire, c'est une hérésie, en réalité, cette situation. Donc nous, par exemple, ce qu'on dit aussi beaucoup à travers ce projet, c'est qu'on est ultra fiers de ça. On pense que c'est une nécessité absolue. Mais c'est pas du tout le but final. Le but final, c'est de réquisitionner l'ensemble des 46 000 logements vides sur la ville. Mmh. Et en France, ça devrait être le cas partout. Pourquoi est-ce que pendant des années, il y a des logements vides pendant qu'il y en a qui sont soit à la rue, en plein hiver, avec les degrés qu'on a eu cet hiver? Pourquoi est-ce qu'il y en a, en fait, qui sont dans des foyers violents? Pourquoi est-ce qu'il y a des jeunes, en fait, qui galèrent et qui sont SDF? Et parce que ces logements vides, là, en plus...
3: C'est des multipropriétaires.
1: C'est ça. Mmh. Et ils font aussi augmenter le budget des loyers, après.
3: Exactement, oui.
1: Donc, en fait, quand on parle aussi qui d'autonomie, galère, du foyer, etc., que, genre, si on veut pouvoir partir et retrouver un autre logement, il faut aussi que le budget soit abordable. Mmh. Mais si, en fait, on a des multipropriétaires qui ont des centaines de logements vides sur la ville et qui font grimper les prix tout le temps, ça n'est pas possible. Donc aujourd'hui, c'est ça aussi, nous, la réelle question qu'on veut poser avec la question de ces logements, c'est déjà la réquisition, mais aussi la question de l'autonomie financière des étudiants et des étudiantes. Et donc c'est pour ça aussi que nous, on veut aussi faire passer un message qu'il faut un revenu étudiant. Que c'est pas possible aujourd'hui de devoir galérer dans nos métiers. Moi, j'ai vécu des violences sexuelles dans mon taf étudiant. Mmh. Et en même temps, il y en a qui en vivent dans la fac. Enfin, je veux dire, aujourd'hui, c'est pas possible de vivre une vie de violence comme ça. Et donc, il faut aussi cette autonomie financière pour pouvoir partir à tout moment d'un foyer violent, que ce soit avec la famille, son conjoint, son colocataire, c'est pas possible sinon.
3: C'est là où les luttes convergent, justement, où toutes les luttes sont liées et que la précarité survole un peu tout ça. Peut-être pour terminer notre discussion, qui était passionnante tellement que j'ai même pas fait de pause musicale, mais c'est pas grave. Peut-être que vous pouvez nous parler du festival. Donc, si j'ai bien compris, vous avez un festival qui arrive le 23 mai. Donc peut-être qu'on peut se laisser sur ça, nous annoncer un peu le programme de cette journée-là.
2: Carrément. Alors du coup, ce festival, nous, on l'a appelé les rencontres anti-impérialistes du point levé, parce que pour nous, vous voyez que nous, on traite un peu de plusieurs questions, mais qu'au vu aussi de la situation internationale, que ce qui se passe en Palestine, en Iran, au Liban, il y a une nécessité à ce que nous, on continue en tant qu'étudiants, et l'année dernière, il y a eu de nombreux étudiants et étudiantes à travers le monde même, au-delà du Mireille, qui se sont mobilisés contre le génocide et tout. Et pour nous, c'est important de continuer à perpétuer cette tradition, à s'organiser ensemble, parce que nous, oui, comme déjà le disait Rosen, on n'est pas impuissant. Évidemment que si on reste tout seul, c'est difficile de faire changer les choses, pour le dire. Mais que justement, c'est en se regroupant, en voyant qu'on est plusieurs à vouloir se mobiliser. C'est ce qui s'est passé notamment même en France, quand les étudiants ils sont mobilisés, ou aux États-Unis et tout, ça a fait bouger très largement. Ce qui a réellement réussi à faire bouger, c'est aussi par exemple les Dockers de Gênes qui ont réussi à faire en sorte qu'il n'y a pas d'armes qui est envoyée en Palestine et tout. Mais on pense aussi que justement il y a besoin d'un mouvement étudiant qui se pose ces questions d'une mobilisation anti-impérialiste pour accompagner aussi les travailleurs qui se mobilisent pour la Palestine. Et du coup, c'est pour ça qu'on organise ce grand festival où va y avoir du coup le matin deux conférences, avec notamment une du coup sur la situation internationale, comme je le disais comme je le disais juste avant aussi. Il va y avoir aussi une discussion en parallèle autour de l'université, l'avenir de l'université, et est-ce qu'il faut qu'on change, est-ce qu'on doit garder cette université, est-ce qu'on doit sauver l'université ou alors en construire une toute autre. Et du coup, après, il va y avoir l'après-midi les discussions plus autour des questions d'oppression. On va y avoir la question de l'antiracisme et de quelle lutte on a besoin pour l'antiracisme, et de même avec la question du féminisme pour un féminisme révolutionnaire. Et après, on aura des moments, des activités diverses, que j'ai pas encore tous les détails, avec concerts, DJ, stand-up, drag, et encore plein de choses qu'on doit caler, mais il y aura une grande journée en tout cas, et tout ça se passe juste au Mireille.
3: À l'université, sur le campus.
2: Exactement.
3: Voilà.
2: On l'annonce.
1: Et on aura un grand meeting aussi avec une camarade qui nous vient de l'État espagnol et qui était sur la flottille il y a encore quelques jours. Donc on est très très fiers aussi de l'avoir. Et puis de manière générale, c'est des rencontres impulsées par notre collectif. Mais nous, on le veut le plus ouvert possible à tout le monde qui se pose des questions, qui n'a pas envie de rester seul, qui a envie de finir l'année sur une bonne note. Et donc qui est inquiet aussi de la situation aujourd'hui, parce qu'on le disait, la question de l'austérité, la question de bienvenue en France numéro 2. Et donc nous, on pense aussi que ça doit regrouper toutes ces personnes-là qui veulent se réunir, discuter ensemble. Et donc ça va être un moment social très important, mais aussi politique, et qui va permettre de

0: un peu à ce projet et rendre à César ce qui est à César, bien sûr, et à bien créditer les bonnes personnes. Enfin, un grand merci à Thomas Delafosse à la réalisation.
1: Merci Thomas.
0: C'était... Merci Thomas. C'était Lou au micro de Campus FM.
2: Merci
0: à la prochaine.
2: Lou. Merci.

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0: C'est quoi avec cette map monde?
1: Où est-ce qu'on est, nous, aujourd'hui?
0: Nous?
1: Mm-hmm.
0: On est... Belgique, ici. Elle est où, l'Algérie?
1: Si je te dis que l'Algérie est en Afrique.
0: C'est là?
1: Oui, c'est l'Afrique.
0: Ici.
1: Oui. Et là, qu'est-ce que c'est écrit?
0: Constantine.
1: Et à côté de Constantine, il y a la ville de tes grands-parents qui s'appelle...
0: Mila.

0: Pleuvoir sur les morts.
1: Il est à présent 15h passé de 15 minutes et nous venons tous nous poser sur l'aérodrome de Constantine Mohamed Bouzif. Madame, messieurs, pour votre sécurité, nous vous prions de bien vouloir rester assis ceinture attachée et cela jusqu'à l'arrêt total de l'appareil électrique de la première consigne lumineuse. Avant de nous quitter, assurez-vous d'y avoir une pied à bord.
2: Aujourd'hui,
0: on va aller voir
2: Marfout.
0: Ton grand-père, on va aller sur sa tombe.
2: Dessus. Vas-y, sur sa tombe.
0: C'est une façon de parler. On va aller au cimetière. On va aller sur sa tombe. C'est l'expression.
2: Ah, ok.
0: Donc, tu m'as demandé une prière, ma chérie.
2: Oui.
0: Je viens d'en lire une. Kolo nafsin daikatul maut. Kolo nafsin.
2: Kolo nafsin.
0: Dekatul.
2: Dekatul.
0: Maut.
2: Maut. C'est en anglais?
0: C'est en arabe.
2: Maut, on dirait que c'est en anglais.
0: Maut, c'est la mort.
2: On peut continuer.
0: Tu veux le redire en arabe? Kolo nafsin dekatul maut.
2: Kolo nafsin dekatul maut.
0: C'est pas mal, ça.
2: C'est un peu dur, quand même.
0: Tu peux la dire en français, je vais te la traduire. Ça veut dire « Toutes les âmes goûteront la mort ».
2: Toutes les âmes goûteront la mort.
0: Pourquoi tu voulais une prière?
2: Pour faire la prière à la tombe de Marfout, puis après pouvoir faire un vœu.
0: Il y en a plein de sortes. Je trouvais que celle-ci était jolie. Qu'est-ce que ça veut dire pour toi? Toutes les âmes goûteront la mort.
2: Ça veut dire que tout le monde vit et à un moment on meurt. Tout le monde.

0: Maota. Renvoyez les morts.
1: Dès que c'est un rapatriement de corps, alors notre devoir à nous, c'est de positionner le défunt de façon à ce qu'il soit orienté vers sa droite. Et alors, les nœuds du linceul sont ouverts. C'est comme si c'était sa tombe préliminaire.

0: Ça ressemble à un grand jardin avec des fleurs et des tombes. C'est très joli. Ils sont différents du cimetière en Belgique. C'est quoi encore la prière ?
1: Kulu nafsin dekatul maut.
0: Kulu nafsin dekatul maut. Moi, je devrais être enterrée. Non, je ne serais morte.
1: Pourquoi tu dis ça ?
0: C'est parce que, comme ça, tes proches qui ne sont pas encore décédés peuvent te faire un signe. Et puis en cimetière, c'est assez calme pour te faire reposer dans ta tombe.
1: Ils ont besoin de calme.
0: Oui. Et je pense que moi, j'ai besoin d'ombre.
1: C'est chaud, hein ? On y est presque. Mon grand-père, il est tout en haut de la colline.

0: Ça, c'est le couvercle en zinc qui sera mis sur le caisson en zinc qui est à l'intérieur.
1: Et à l'aéroport, il sera hermétiquement fermé. Et à ce moment-là, ils apposent les scellés sur place.

0: dernière fois que je suis venue. Je suis venue toute seule. Il pleuvait. Et enfin, il pleuvait sur les morts. Regarde ici, comment on prend soin des tombes. Elles sont ouvertes par le dessus.
1: Pourquoi ?
0: On doit laisser un contact entre les éléments naturels, entre la terre et le ciel.
1: Si c'est là, elles sont de ma faute.
0: On va avancer.

Et là, c'est l'emballage du cercueil qui se fait. Au niveau de l'hygiène, on utilise du plastique cellophané pour envelopper tout le cercueil. Parce que, bon, il y a l'aspect extérieur qui désigne un cercueil, mais au niveau visuel, il doit être enveloppé, caché, au niveau de tout le manutention à l'intérieur de l'aéroport et pour le chargement dans l'avion.

0: Viens, suis-moi.
1: C'est ça la tour de la route.
2: Attends, j'ai un doute, je crois que c'est ici plutôt.
1: Oh non, de toute façon, ça sera écrit là. Ouais, bah oui.
0: C'est pas celui-là.
1: C'est quel?
0: C'est pas celui-là.

c'est pas n'importe quel avion qui transporte les cercueils. Ça dépend s'il y a l'emplacement spécial pour mettre les cercueils, oui ou non. Parce que dans le compartiment de la soute, il y a l'emplacement bagages et l'emplacement pour le fret, entre autres les cercueils. On va pas, c'est pas du genre à mettre le cercueil et mettre les bagages des gens au-dessus. Hein. C'est pas comme ça que ça marche. Les gens, ils se font des idées pareilles. Des fois, je rigole. Et il y a aussi une règle également. Si jamais le commandant de bord, qui est le seul maître à bord, s'il n'a pas envie de transporter un cercueil, il peut le refuser directement au moment du chargement. Une fois, j'ai eu le cas où un commandant qui était superstitieux, qui lui voulait absolument pas qu'il y ait un mort dans son avion, qu'il était là simplement pour transporter des vivants et non pas des morts. Il avait refusé.

0: couleur?
1: Quoi?
0: T'as besoin de quelle couleur?
1: Du vert,
0: ouais.
1: De vert, du brun, du noir et du gris, du jaune, de mauve, de rose, de beige et de bleu. En Algérie, dans un tiroir qui enterrait papy, on laisse un couvercle ouvert, comme ça la nature peut repousser sur le cadavre.

0: ça pouvait donner des petites fleurs.
1: Beige, blanche, rose, mauve. Et en plus, il y avait des insectes qui dévoraient tout. Il mangeait le cadavre et le transformait en fourmilière pour que l'âme parte. C'est très beau. Mais il y avait tellement de plantes qu'on pouvait même plus voir la plaque. Enfin, presque.

0: l'école. Hamlaoui Mahfoud. C'est ici ton grand-père.
1: La prière, maman. Comment c'était ?
0: La prière, c'était Kullu nafsin lekatun al-maut.

0: Pour l'instant, j'ai que le N.
1: K-N. Et on met l'accent là, voudra dire A. Can.
2: Kanza. Kanza. Kanza. C'est comme ça qu'on écrit Kenza.
1: Oui.
2: Ah, c'est cool. Moi, je vais faire Zaxan IJA. Zaxan IJA. Zaxan IJA. Zaxan IJA. Zaxan IJA.
3: C'est des
4: phrases.
2: Il y a plein de gens qui crient.
1: Voilà, ça c'est une mosquée.
2: C'est bien décoré.
5: De lui. J'adore grimper les montagnes. Et je vois tout de suite les chemins qu'on peut emprunter. Et les cavernes où se cachent les minuscules petits serpents.
1: Regarde où on était.
5: On était où ?

0: Qu'est-ce que c'est ici?
1: C'est une barrière. Il y avait un bout qui a été cassé.
0: C'est derrière cette barrière que moi je me tenais.

0: Ça devrait être très triste pour toi.
1: C'était pas facile, mais je me suis dit que ce qui était important pour papa, c'est que je respecte ces règles-là. Pour lui, les règles de la

0: et moi, je devais respecter ses règles.
1: Ouais. Bah moi, je suis quand même un peu fâchée que je puisse... C'est ma maman quand même, mon papa, c'est celui qui en devait. Je peux quand même me sortir de la barrière. Il reste plus que les cailloux à faire pour les terminer. Papy, il adore les...

0: Et moi, le jour de l'enterrement ?
1: Vous pleurez ?
0: Oui. Et les femmes, elles n'étaient pas admises sur le cimetière.
1: Pas admises ?
0: J'ai dû...
1: Attendre.
0: J'ai dû... Oui, de l'autre côté du mur.
1: Quand même, t'es sa fille. Finalement, tout le monde devrait être admis. Non ?
0: Oui. Mais ça m'a fait quelque chose de ne pas pouvoir y être.
1: Quand tu attends derrière ce mur-là ?
0: Mm-hmm.

0: Rayou El Maouta. Honorer les morts. On va se refaire un rituel où on est présente, un rituel dans lequel on sera présente toutes les deux, alors.
1: Ce sera interdit aux garçons.
0: Interdit aux garçons. En tout cas, nous, on sera là. Et on aura un cycle complet. Grand-père, la fille et la petite fille. Donc on va aller chercher un petit peu de terre de sa tombe. Aller dans le désert et y apporter la terre et la mêler au désert.

de Bragimel. Oui, pour la confiance, il a fallu que le départ.

0: On est vraiment dans le désert là.
1: Oui.
0: C'est incroyable, c'est vraiment dur à croire.
2: Tu te souviens pourquoi on est venu comme ça aussi?
0: Pour déposer la terre de la tombe de Marfout, mon grand-père, à l'intérieur, car il adorait le désert.
2: Viens voir un peu plus par ici.
0: Le sable, on dirait comme une sculpture. J'ai trouvé un chouette coin.
2: Je te suis, Kenza?
0: Oui.

0: trouvé ici, ce petit endroit.
1: La terre de papy.
0: On l'a ramenée de Mila.
1: La terre de la tombe de papy.

0: Abby, c'est bon voyage.
1: Voilà, papa. Un désert que tu aimais tant.

On ouvre les mains comme une coupole et puis on récite notre prière.

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1: C'est vraiment un son d'ici, hein?
2: Ouais.
1: Moi, je l'aime beaucoup.
2: On ne le trouvera jamais en Belgique.
1: Il faut venir le chercher ici.

0: Mais ils sont immenses. Moi, je monte sur le bras.
1: Sayer.
2: Oui, vas-y, qu'elles en premier. Ah, il y a un malin. Il va tenir, le monsieur, il va tenir le dromadaire.
3: La chair et tout, c'est incroyable. Elles bavent encore.

0: C'était quoi?
1: Tu as réfléchi et tu avais dit oh, mais alors on va tous mourir.
0: Oui, on va tous mourir. Et un jour, je pourrai retrouver mes deux grands-pères. Quand je serai morte. S'il y a

0: Et j'ai aussi appris une prière que j'ai faite quand je suis arrivée devant la tombe de mon papy. Toutes les amoureux de la mort. Grâce à cette phrase que j'ai réalisée qu'un jour je pourrais quand même les retrouver quand je serai morte, il y a un deuxième monde après la mort.
1: Tu crois qu'on est immortel après la mort?
0: Oui. Ou alors après la mort, il y a plein de solutions où tu te réincarnes. Il y a un autre monde, puis tu remeurs et tu vas encore dans un autre monde où il n'y a rien derrière, où je sais pas, comme t'as dit, où t'es immortel. Je ne sais pas. Personne ne sait, puisque personne n'en est revenu.

0: C'était Pleuvoir sur les morts. Un documentaire de Yasmina Amlaoui.
1: Avec Jacal Productions. Montage, Roxane Brunet. Mixage, Yvan Anand.
0: Prise de son, Yasmina Amlaoui et Manuel Hermia.
1: Composition musicale et bansuri, Manuel Hermia. Daf et Bendir, Simon Leleu.
0: Avec la participation de Kenza et Malika.
1: Merci à Fatiha et Jamal Bentaher. Avec le soutien de la SCAM, du Fonds Gulliver et de la RTBF. De l'atelier de création sonore radiophonique et du FACRE, de la Fédération Wallonie-Bruxelles. Merci à Pascal Tison et Carmelo Iannuzzo.

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2: Adoratrices et adorateurs du globe trotteur indé, bienvenue sur les ondes ou le stream de votre radio fétiche et prosternez-vous à l'écoute de Propagande Musicale, aujourd'hui 17e épisode de la saison 8. Cette programmation est en mode groupe à guitare, certifié non conforme. Laissez-vous guider cette semaine par des éclaireurs mélancoliques, des transfrontaliers engagés et un visionnaire énigmatique. Vous ferez une mise d'impatience. Alors on démarre avec Alberto Continentino, Cabeza a Mille, Corpo Lento, qui sortira le 1er mai. Sur Jazzybel et Modulor, le bassiste brésilien, figure majeure de la música popular brasileira et du jazz, signe un troisième album solo audacieux porté par des invités de choix, dont Ana Frango Electrico. Cassim, un disque mature à la fois sensuel et mélancolique.

Propagande musicale, émission qui rend béat d'admiration avec Far East New Rock Invention 1969-1975, qui sortirait le 15 mai 2026 par 180 grammes, et Wamono Series, le rock japonais, encore une fois des années 70 à l'honneur, comme Wiki Wiki entendu de Tetsu Yamauchi. Cette compilation révèle des pépites qui ont marqué l'histoire du rock et qui résonnent encore aujourd'hui. À suivre dans l'émission qui désinhibe avec Lee Scratch Perry et Mouse on Mars avec le titre Special No Problem. Une collaboration historique entre le pionnier du dub et le duo électronique allemand, enregistré en 3 jours seulement dans leur studio berlinois. Un voyage sonore audacieux où l'esprit visionnaire de Perry rencontre l'expérimentation de Mouse on Mars. C'est le dernier projet officiel de Scratch Perry, un testament musical aussi libre qu'intemporel.

n'empêche, on a toujours plus d'allure à l'écoute de propagande musicale avec les Californiens de Pearl and the Oysters et leur titre The Mood, tiré de Monkey Mind, qui sortira le 26 juin prochain, où le groupe mêle psychédélisme et pop onirique avec une touche de folk énigmatique. Monkey Mind est une plongée dans un univers sonore à la fois ludique et profond, où les mélodies tourbillonnent comme des pensées insaisissables. À suivre maintenant Stereolab, qu'on ne présente plus, et le titre Cloudland, Flashes in the Afternoon, sorti le 13 février dernier, un single envoûtant entre pop psyché et mélodie hypnotique. Stereolab poursuit son exploration sonore unique avec des textures rétro-futuristes.

0: propagande musicale, l'émission engageante, aux origines contestées, s'est enchaînée. Les imprimés, Falling Forwards, sorti le 10 avril sur Big Crown Records et Modulor, le deuxième album de Morten Martins, multi-instrumentiste norvégien, qui puise dans la soul des années 60-70, le doo-wop et l'alternative des années 90-2000 pour créer un son à la fois classique et résolument moderne. À l'instant, l'album Crusher de Suj, une collab entre Duster et Dirty Art Club, où le slowcore de Duster se fond dans les productions collages et les samples audacieux, un univers fait de bruits de bandes, de souvenirs découpés et de signaux nocturnes. Ça y est, vous sentez le mystère universel des choses, et je ne peux pas faire mieux, car le 17e épisode de la saison 8 de Propagande Musicale s'achève ici. Enregistré dans mon studio mobile, puis ciselé par un technicien de Erdotan, cette émission voyage désormais dans tout l'univers, qu'il en soit remercié. Propagande Musicale conjure votre indétermination culturelle. Cette édition sera rediffusée pour les Philistins goguenards dans les quatre coins de la France. Tous les podcasts et cette liste sont à retrouver sur erdotan.fr. D'ici là, je salue évidemment les maquisards à l'allure des
1: braillés. 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
2: Kassou, du collectif Pata Negra pour Campus Club ce soir. On est très heureux de vous accompagner en attendant de se retrouver au Festival Le Bon Air à Marseille le 22, 23, 24 mai.

Bonsoir à tous et à toutes. Welcome back dans le Unique Radio Show, votre émission musicale thématique tous les mardis soirs de 20h à 21h en direct live du studio de Campus FM à Toulouse. Ce soir au programme, je reçois en invité le duo Ao Amrita pour un live suivi d'un interview. Ao Amrita est un groupe toulousain évoluant dans un style chill out envoûtant où se côtoient voix, instruments du monde et sons électroniques hypnotiques. Les fréquences et les vibrations de leur musique se fusionnent à des fins harmonisantes et thérapeutiques, nous amenant vers l'apaisement, le retour à l'équilibre intérieur et la relaxation. Cette expérience sonore est une forme de méditation de conscience introspective, un massage sonore pour rétablir l'ordre et la sérénité, un soin qui nous invite à se découvrir ou à se redécouvrir. Ils sont ce soir jusqu'à 21h en direct du studio pour un concert, suivi d'un échange où nous parlerons de leurs pratiques, de leurs projets et de sonothérapie. Et en avant-première, une écoute de leurs deux prochains titres à sortir bientôt. Donc ce soir, c'est Ao Amrita pour un live suivi d'un interview. Dio sous micro, c'est Unique Radio Show. Vous êtes bien sur les ondes de Campus FM. Bonne écoute à vous!

0: c'était à l'instant, et depuis une demi-heure, un live de Ao Amrita, en live dans le studio de Campus. Un très très très grand merci à eux d'être venus ce soir jouer leur musique en acoustique. Il y avait beaucoup beaucoup d'instruments. Ce soir, on n'était pas avec des machines, sauf une. Et non, c'était des vrais instruments ce soir. Peut-être le rapport au corps aussi, côté méditatif. Qu'est-ce qu'il y avait comme instrument? Peut-être que vous avez reconnu chez vous. Il y avait une Shruti Box, qui est un peu un accordéon indien. Je connaissais pas cet instrument. Il y avait un rêve drum, un doudouk, des clarinettes, des cotillons aussi. Et voilà, quoi. C'était du coup un duo de Toulouse, Ao Amrita. Ça fait du bien. Ça change un peu de la musique expérimentale que vous avez pu entendre jusqu'ici dans l'Unique Radio Show. Cette fois-ci, c'était beaucoup plus doux, chill out. Et ça fait du bien aussi, des fois, parce que il faut aussi se reposer la tête et un peu méditer. J'attends tranquillement que mes invités s'installent, qu'ils redescendent de leurs émotions, parce que enchaîner un interview direct après un live, ils ont peut-être besoin de se reposer aussi. Est-ce qu'ils ont l'air prêts? Ils me font un signe oui de la tête. Du coup, je vais ouvrir les micros.
1: Ok.
0: Vous êtes à l'antenne.
2: Et bonsoir.
1: Bonsoir.
0: Ça va bien?
2: Ça va super.
1: Merci. Trop content d'être sur Campus FM.
0: Merci à vous d'être venus. Hein. En tout cas, voilà, c'est la première partie de l'émission est passée. Donc déjà, on est bien parti. je sais pas si vous vouliez parler d'un truc en particulier ou vous vouliez vous présenter peut-être.
1: Après, ouais. Du coup, on peut se présenter. En fait, on vous a fait un petit melting pot de morceaux différents qui racontent un peu l'histoire des différents projets qu'on a créés. Et en commençant par un projet qui n'était pas un projet live sur scène, mais qui était un projet d'expérience immersive, les yeux bandés, pendant 2 heures. Du coup, on accueille les gens dans une première salle et ensuite on les ramène dans une autre salle qu'ils verront jamais, parce qu'ils ont les yeux bandés avant, et dans laquelle il y a plein de musique, de la voix, on les guide et surtout on les invite à se reconnecter à soi et à autre chose que les références qu'on a dans notre quotidien. Et ça, on a appelé ça la sieste extra immersive. Et c'est le premier morceau qu'on a joué est tiré de la sieste extra immersive.
0: Et du coup, quand ça se passe, c'est une personne à la fois?
2: Alors c'est plutôt un accueil de groupe. En général, on est sur un groupe de 8 personnes qu'on accueille. Donc c'est des accompagnements très individualisés puisque chaque personne a les yeux bandés. Donc on assure un peu la sécurité de tout le monde puisqu'il y a des déplacements qui s'opèrent aussi dans cet espace. Et voilà, c'est vraiment une expérience qui est vraiment multisensorielle et qui amène à sortir de ces références, comme disait Tanguy, qu'on a l'habitude d'avoir par le visuel, et aussi pour inviter à se reconnecter à d'autres sensations corporelles qu'on aurait perdues, ou en tout cas qu'on n'aurait peut-être pas l'habitude d'aller convoquer, d'aller ressentir, et notamment par le biais des instruments qu'on utilise, qui sont issus de la sonothérapie.
0: Mais je pense que dans ce côté... avoir les yeux bandés, il y a du coup peut-être le toucher qui doit jouer, parce que du coup si tu vois rien, peut-être que vous les aidez à avancer, donc du coup il y a forcément un toucher, et après il y a du coup l'audition qui doit aussi jouer et de se repérer dans l'espace avec l'audition. Du coup c'est utiliser peut-être d'autres sens qu'on utilise moins, ou
1: ouais, il y a même des sens qu'on connaît moins, mais la perception de l'équilibre qui est aussi un sens qu'on utilise beaucoup, puisque quand les yeux sont bandés, ils sont bandés quand on est debout. Et donc, il y a déjà le temps de comprendre l'équilibre qu'on a quand on a les yeux fermés et qu'on va déambuler. Et aussi, pareil, quand on est allongé, en fait, puisqu'on a notre petit secret de la sensation pendant la sieste extra-immersive de manière allongée. On ne dit pas sur quoi on est allongé.
0: Ok.
2: Et je rajouterais par rapport à cette question des sens, on pense souvent au toucher, mais on ne pense pas au sens qui nous traverse. Et c'est vraiment un peu le propos qu'on a avec notre musique, notre façon de faire. C'est qu'on se laisse davantage toucher par les vibrations qui traversent notre corps. Et c'est plutôt en ce sens qu'on est dans le sens qu'est le toucher, à travers ce qui est perçu à l'intérieur du corps, plutôt qu'à travers ce qu'on touche à proprement parler avec les mains ou avec le corps. Donc c'est une différente façon d'appréhender ce sens-là.
0: Ça peut se dévoiler avec moins de sens, du coup on se laisse plus on est plus ouvert. Quoi.
2: Enfin, tout à fait, ouais. Tout à fait.
1: Et les réactions des gens sont très différentes parce que chaque personne, du coup, va en fonction de son passé et en fonction aussi de son corps et de ses propres sens affinés, va soit être concerné et concentré sur ce qui se passe à l'intérieur, soit au contraire, il y a des gens qui vont partir très très loin et qui vont après, à la fin, partager l'ensemble des images qu'ils ont pu rencontrer. Et il y a des fois des images vraiment très fortes, quoi.
0: Ok. Et du coup, vous faites ça dans quel cadre ? C'est des choses qui... Enfin, je ne sais pas, c'est pour des événements ou c'est des choses...
2: Alors, on a commencé par faire des événements plutôt privés. En tout cas, on loue des salles de yoga, en général, qui se situent à Toulouse. Et du coup, c'est des participants comme toi ou n'importe qui peuvent venir. Et après, on a élargi aussi la proposition des siestes extra à des festivals divers et variés. Et voilà, en tout cas, cette proposition-là, elle est malléable et du coup, on l'adapte aussi en fonction des environnements qu'on rencontre. Donc, tout est faisable. On a aussi proposé des siestes privées, c'est-à-dire que des personnes nous ont commandé une sieste pour elle et sa famille et on a pu offrir la sieste dans ce cadre-là.
1: Et ensuite, il y a aussi des fois où ça peut être dans un cadre extérieur. Par exemple, demain, on avait normalement une sieste musicale qui était prévue par le centre culturel Henri Desbal de Bagatelle. Et malheureusement, comme c'est à l'extérieur, ça va a priori être annulé.
2: À cause du temps, à cause du mauvais temps.
0: Mais c'est ce que j'avais vu, en fait, je voulais rebondir là-dessus. Comment ça annulé ? Mais du coup, pour des personnes qui souhaiteraient justement à titre privé ou dans des festivals, où c'est qu'ils peuvent vous contacter, du coup ?
2: Alors, nous, on a créé une association qui s'appelle Souffle d'éclosion. Et du coup, on peut nous retrouver soit sur les pages Instagram par le biais de notre association Souffle d'éclosion ou tout simplement nous écrivant pareil sur les réseaux sociaux par le biais de Ao Amrita. En tout cas, voilà, via les réseaux, on peut nous retrouver
1: sieste.extra ou alors Ao Amrita.
0: Ok. Je sais pas, c'est peut-être une question qu'on vous pose souvent, mais j'aime bien la poser. Est-ce qu'il y a une signification de votre nom ?
1: Oui. En fait, il y en a plein, mais on s'est accordé sur une récemment.
2: Alors oui, ça a été une grande question parce que ce nom, c'est un nom composé. Donc Ao, c'est plutôt le côté polynésien, tu me corriges hein, Tanguy si...
1: Non, c'est ça.
2: Et donc c'est plutôt Tanguy qui a une affection toute particulière pour la culture polynésienne. Et du coup, Ao qui signifie nuage. Et Amrita, c'est plutôt issu de l'Inde, où ça signifie la permanence. De toute chose.
1: Parce que c'est aussi là qu'est le cœur d'Aurélie parfois.
0: Ok.
2: Donc ce serait le nuage permanent, si on devait donner une traduction.
0: Ça serait un peu l'inverse que j'ai envie de dire dans le côté méditatif, c'est un peu les chasser les nuages, quelque part. Mais bon.
1: Tout dépend comment on voit les nuages.
0: Oui, c'est vrai. Moi, j'aime bien ce qu'il y a. L'appareil Eloi, on voit des aformes dedans et ça, j'aime bien. Et du coup, vous êtes aussi, je crois, en préparation d'un projet musical qui doit sortir prochainement.
1: Ouais, peut-être que ce que je peux raconter là-dessus, c'est le pont qui s'est passé entre les deux. Et donc le pont, c'est un autre morceau qu'on a joué là ce soir, qui s'appelle Astre Noir, qui était juste au rave drum, à la voix. Et ça, c'est issu d'une association à Toulouse, mais il y en a aussi dans d'autres villes, qui s'appelle les Orly. Et qui organise des concerts dans des appartements, dans un quartier particulier, et qui fait une déambulation sur plusieurs appartements, et il y a plusieurs propositions artistiques. Et donc, on avait candidaté avec une amie à nous qui a fait la scénographie en utilisant ses lasers, ses chromas, un delphine de chroma.

0: ensuite à même passer sous la couche de cette lune, parce qu'il faut savoir que c'est réellement une lune qui est sous le feu des recherches actuelles, puisque potentiellement c'est une lune qui pourrait abriter la vie un jour en dessous de la couche terrestre, pas terrestre du coup, mais
1: saturnienne.
0: Ouais, ou ensladienne. et donc on invitait les gens à aller respirer un air pur comme jamais ils avaient imaginé. Et donc il y avait un mélange entre les instruments, la proposition de Delphine avec les lasers qui allait capter des rideaux mis dans une forme particulière, et donc c'était très abstrait, mais en même temps il y avait des enfants, il y avait des adultes, de tout, et tout le monde pouvait s'approprier aussi bien le son que les images. Et en plus, on avait ramené des goodies, puisqu'on était chez des gens. On pouvait faire passer de main en main des textures. Et on sortait des textures du congélateur, puisque Encelade, c'est recouvert de glace.
1: Du coup, tu parlais de Delphine Krumah. Du coup, je rebondis sur notre rencontre, du coup, à IPN, quand il y a une résidence, donc du coup de Krumah qui donc fait de la scénographie avec des lumières, et ouais. Du coup pour sa proposition à IPN, donc c'était avec des chrysalides, donc des gouttes comme des gouttes d'eau en verre avec un laser qui venait se réfléchir dessus, et du coup je trouve que ça a un peu une continuité dans votre démarche, dans le sens où sur les CS extra ça fait appel du coup à un côté immersif, les yeux bandés, et là à l'inverse on est dans quelque chose de plus scénographique qui prend autant la lumière que du coup tu parlais de texture, de toucher, donc c'est une espèce de comme vous disiez au début de l'interview puis dans ma présentation, c'est multisensoriel quoi, où vraiment il y a quelque chose qui va dans tout le corps en fait, et qui va du cœur au cerveau, aux mains, et les ondes qui peuvent te traverser, du coup il y a vraiment ce côté. Et je trouve que justement ça participe vraiment à, dans votre musique, mais aussi d'une manière plus générale, à pouvoir passer des sensations qui peuvent devenir justement un côté sentiment, introspection, et qui peut aussi des fois soigner et faire des choses qui peuvent faire remonter des choses et mettre un doigt dessus et après les comprendre quoi.
0: Complètement, on est complètement aligné avec tout le travail qu'elle fait, et notamment au-delà d'être aligné, on s'accompagne mutuellement en fait. Pourquoi ? Et c'était là que je disais que Orly c'était le pont, parce que c'est elle qui nous a poussé, qui nous a invité. Déjà c'était un énorme soutien au Sieste Extra, mais qui nous a poussé aussi à écrire un live, à se dire et qu'est-ce que ça donnerait si on faisait des résidences musicales, et donc on l'a fait même chez elle. Et elle pendant ce temps-là elle faisait aussi ses expérimentations au laser. Et du coup, ça donnait, il y a un an, on s'est lancé ensemble, elle sur le laser, nous sur la musique, et au même endroit, au même moment. Et du coup, on aurait bien voulu qu'elle soit là aussi ce soir pour en parler, et puis pour parler d'IPN, mais on la remercie encore pour tout cet accompagnement mutuel, quoi.
2: Et c'est ça, du coup, qui fait que maintenant, on a plutôt développé le côté live et qu'on se produit, en tout cas, un peu plus en mode concert, et qu'on a le projet vraiment Aoam Rita qui est né. Et d'où, récemment, on a pu enregistrer deux morceaux en studio. Le live qu'on a pu faire avec elle, avec Delphine de Krumah, s'est passé à la Chapelle des Carmélites, le tout premier. Et ça a été vraiment incroyable de pouvoir voir l'aboutissement de ce travail qu'on a pu faire tous ensemble et de le mettre en lumière dans un si beau lieu. Voilà.
0: C'était féerique.
1: Et oui, mais c'est sûr que... Je pense qu'il y a aussi ça en tant qu'artiste scénographique de lumière ou sur du volume et tout. Si, il y a toujours ce rapport aussi au projet et à l'attention. Et que des fois, d'une manière un peu généraliste, on va associer des fois justement de la lumière à plus de la musique de clubbing, de choses qui vont accompagner. Et je sais qu'à travers son travail et aussi de Yax, qui est un peu, je pense qu'ils tournent aussi ensemble, ils ont une association aussi.
0: Ouais.
1: On a amené aussi cette chose-là où en fait, la lumière a une part aussi importante que la musique, que l'ingé son. Et moi, c'est quelque chose en fait, avant de découvrir leur travail, je ne m'étais pas vraiment rendu compte. Ça participait à faire quelque chose, mais à un certain point, là où en fait. Parce que derrière, il y a la restitution, mais il y a toute la recherche en termes de matériaux, de mécanismes, de comment dire, d'écriture, de scénographique, des choses qui peuvent s'enchaîner les unes après les autres dans un certain sens. Ouais.
0: C'est pour ça que quand elle se présente souvent comme scénographe lumière-matière, pas juste lumière.

0: Et oui, et c'est là la grosse diff, quoi. Je vous propose de passer un petit morceau, histoire de faire une petite pause, de boire un verre, et puis on se retrouve après.
1: Et c'est justement un de nos premiers morceaux qu'on vient d'enregistrer chez Nuance Records.
0: Voilà, et du coup, tu voulais en parler dessus ou plutôt après?
1: Ah bon, après, comme tu veux, c'était de parler des instruments qu'on a.
0: Bah écoute, on va l'écouter, puis on en parle après.

0: Et c'était Drops Journey de Ao Amrita en exclusivité. Et ça sort quand?
1: Vas-y.
2: Fin septembre à Nuance Record. Je crois le 27 septembre, un dimanche à 16h.
0: En fait, c'est une release party du coup, vous faites?
2: Ouais, on s'est dit ça.
0: Stylé. Nuance Record, il y a Grégor aussi là-bas. Et du coup, il y a un studio de musique qui est. Il y a aussi un. On peut acheter aussi des disques en seconde main. Et il y a des tournois d'échecs aussi, des fois, pour ceux qui aiment jouer aux échecs. On va pas tarder à se quitter, mais je voulais parler de sonothérapie avec vous. Du coup, je crois que c'est Aurélie que tu.
1: Oui. Oui, ça c'est mon dada. Donc oui, la sonothérapie, c'est un peu notre marque de fabrique. C'est chouette qu'on puisse passer le message de cette nouvelle ère qui est pas très très connue encore. Donc en fait, la sonothérapie, c'est tout simplement l'utilisation des instruments de musique vibratoire et des sonorités qui viennent travailler sur le corps par le biais des vibrations et des fréquences. Donc il y a vraiment un travail spécifique à chaque instrument qu'on utilise. Donc c'est souvent des instruments de musique du monde. Alors t'en as cité quelques-uns, hein. On a la Shruti Box, on a le Rav Drum, on a le Doudouk qui vient d'Arménie, on n'a pas tout utilisé ici, mais on a aussi des bols tibétains, on a aussi des tambours. En tout cas, chaque instrument a une vibration très particulière qui vient vraiment toucher le corps d'une manière propre et qui vient toucher chaque individu aussi d'une manière qui lui est propre en fonction de ses émotions, un peu ce qu'on décrivait tout à l'heure au début de l'interview. Et c'est vraiment le message, la vibration qu'on a envie de porter à travers nos concerts, de pouvoir plutôt ressentir le concert que de le regarder ou de le vivre de l'extérieur, mais de pouvoir vraiment s'en imprégner de l'intérieur à travers ces instruments et aussi la voix, qui est un média assez formidable qui existe depuis la nuit des temps dans plein de cultures. C'est aussi un média assez puissant pour venir travailler sur le corps et tout ce qui aurait besoin de rééquilibrer.
0: Mais du coup, j'allais appeler ça sur une séance, je ne sais pas si c'est le bon terme.
1: Oui.
0: Du coup, c'est la personne qui vient utiliser les instruments, ou c'est toi du coup qui les pratique en fonction de la. Comment
1: alors,
0: ça se passe
1: un ouais. peu mal. Alors, une séance de sonothérapie, on est plutôt receveur. Puisqu'il y a des instruments qui sont quand même assez subtils à utiliser, qui paraissent pas comme ça, mais il y a quand même une certaine connaissance à avoir du schéma corporel, de l'impact de la vibration sur certains éléments du corps, sur certains organes. Donc c'est plutôt une personne qui va venir pour un inconfort quelconque, que ce soit émotionnel, physique, et qui aurait besoin de mieux être, en tout cas. Et une séance se déroule de plusieurs manières. Soit ça va être un enveloppement sonore où la personne va se laisser envelopper complètement par les sons, bercer par les sons, ou soit ça peut être aussi un massage sonore où là il y a certains instruments qui vont être posés directement sur le corps et la vibration est vraiment perceptible, et là on va pouvoir venir cibler des endroits du corps beaucoup plus précis pour venir traiter des choses plus précises également.
0: Ok, super. ça me rappelle, moi c'était un festival et j'avais vu un. Alors, pour le coup, c'était des sub-basses qui venaient te masser. Donc, tu étais dans une espèce de comme un caisson matelassé dehors, quoi.
2: Trop bien.
0: Et chaque. Il y avait des coups des basses qui venaient tout autour de ton corps. Et tu étais. Donc, là, pour le coup, c'était électronique. Mmh. Mais tu avais vraiment ce côté massage sonore par la sub-basse, quoi. Et c'était assez fou, quoi.
1: Mais ouais.
0: Et j'avais vu un autre truc aussi, c'était un. Alors, c'était un peu le même fonctionnement, mais c'était par rapport au point de yoga. Alors, je ne les connais pas tous, mais je crois qu'il y en a 6 ou 7, avec le plexus solaire et le troisième œil, tout ça.
1: Ouais, les chakras, ouais.
0: Les chakras, merci. Il y en a qui savent.